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Président d'une radio plus grossière que courtoise, Henri de Lesquin souhaite devenir le prochain président des Français. Dans sa parodie de programme, il propose de bannir la musique nègre des médias soutenus ou autorisés par l'État. Et évidemment, pour lui, le rap, cette musique immonde, c'est de la musique nègre. Michel Audiard écrivait « Les cons, ça ose tout » et c'est même à ça qu'on les reconnaît. Ces propos n'ont pas laissé indifférent le monde du rap. Musique nègre, c'est donc le titre de la nouvelle chanson du rappeur Kery James, l'auteur du très dérangeant mais fédérateur Racaille. Accompagné du Prims parolier et de Lino, Kery James répond à Henri de Lesquin. Et le moins que l'on puisse dire, c'est que le poète noir ne tire pas à blanc.

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1: Bonjour à tous. Ça va un peu mieux entre la France et l'Algérie. Le ministre de l'Intérieur algérien est attendu à Paris dans quelques jours, annonce Laurent Nunez dans une interview à la Tribune dimanche. Un signal très positif selon lui. Demain, c'est le garde des Sceaux Gérald Darmanin qui se rendra à Alger pour tenter de rétablir les relations judiciaires entre les deux pays. Évoquer notamment le cas du journaliste Christophe Glaize incarcéré en Algérie. Une grande joie et une grande responsabilité pour le cardinal Jean-Marc Aveline. Réaction du

président de la Conférence des évêques de France après l'annonce de la venue du pape Léon XIV. Le souverain pontife se rendra dans l'Hexagone pour une visite d'État du 25 au 28 septembre, une première depuis 18 ans. Le choc hier en Italie, un automobiliste a percuté plusieurs piétons dans le centre de Modène, dans le nord du pays. 8 personnes ont été blessées, dont 4 grièvement. Le conducteur a été aperçu avec une arme blanche en main avant d'être arrêté. Il était inconnu des services de police. La fin d'un très long week-end, vous avez peut-être prévu de prendre la route dans les prochaines heures. Ils ont futé notamment le drapeau rouge sur l'ensemble de l'Hexagone dans le sens des retours. Des difficultés sont attendues jusqu'en début de soirée dans les grandes agglomérations. Ce n'est toujours pas pour la France. Cette année, la Bulgarie a remporté cette nuit la 70e édition de l'Eurovision et succède donc à l'Autriche. La jeune prodige Monroe a terminé à la 11e place avec son titre « Regarde ». Le sport avec du rugby d'abord. Dernière journée du tournoi Destination Féminin cet après-midi et cette finale très attendue entre le 15 de France et l'Angleterre du côté de Bordeaux. Une affiche de gala et un grand chelem en jeu dès 17h45. Les Anglaises n'ont plus perdu depuis 2022. Et puis en foot, qui accompagnera le PSG Lens en Ligue des Champions, qui sera barragiste? Réponse ce soir lors de la toute dernière journée de Ligue 1. Un multiplex à 21h avec notamment Marseille-Rennes et Lyon-Lens à suivre pour la course à l'Europe. Très bon début de journée.

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3: Bonjour à tous. Ce n'est pas une crise, mais on reste vigilant, prévient la ministre de la Santé dans un entretien à nos confrères de Ouest-France. Stéphanie Rist revient sur les cas d'antivirus détectés sur un bateau de croisière. Il n'y a pas d'intérêt dans le cas présent à mettre un masque, rappelle déjà l'ancienne députée qui précise bien qu'à ce stade, la chaîne de transmission est maîtrisée sur le sol français. Gérald Darmanin attendu en Algérie. Demain, le ministre français de la Justice se rend sur place avec plusieurs magistrats pour discuter de la coopération judiciaire franco-algérienne ainsi que de certains dossiers sensibles comme la détention du journaliste français Christophe Glaize. Le ministre de l'Intérieur algérien sera également à Paris dans les prochains jours. Au Moyen-Orient, toujours pas d'accord entre les États-Unis et l'Iran, selon la presse américaine. Donald Trump doit décider dans les prochaines heures s'il reprend ou non les frappes contre le régime iranien. Une nouvelle fuite de données dans le secteur du tourisme. Après Pierre et Vacances, le groupe Bellambra annonce à son tour avoir été touché. Il évoque un incident de sécurité, mais précise bien qu'aucune donnée bancaire ni aucun document d'identité n'ont été concernés par ce piratage. Encore une déception pour la France à l'Eurovision. La Bulgarie a remporté pour la toute première fois le concours cette nuit. La Française Monroe, boudée par le public, se classe seulement 11e. La France qui attend toujours une victoire depuis 1977 et le succès à l'époque de la chanteuse Marie Myriam. Le sport avec du rugby, la bonne opération du Racing 92 hier soir. Succès 43-28 face à Toulon. Les Franciliens reviennent à deux petits points du top 6. Ce soir, La Rochelle accueille Toulouse à 21h05 en clôture de cette 24e journée. Mais avant ça, on a le droit à la dernière journée du tournoi Destination féminin cet après-midi et cette finale très attendue entre le 15 de France et l'Angleterre du côté de Bordeaux à 17h45. Les Anglaises n'ont plus perdu depuis novembre 2022. Voilà pour l'info, très belle journée.
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9: Bonjour à tous. Les frappes se poursuivent au Liban et en Israël malgré le prolongement du cessez-le-feu. De son côté, Donald Trump attend toujours un accord avec l'Iran.

0: Le locataire de la Maison Blanche réfléchit même à reprendre les bombardements contre le régime, selon la presse américaine. L'Iran passera un très mauvais moment si un accord n'est pas conclu, promet le milliardaire. Gérald Darmanin en Algérie, le garde des Sceaux sera à Alger demain pour évoquer plusieurs sujets, comme la coopération judiciaire entre les deux pays, mais aussi la détention du journaliste Christophe Glaize. Le ministre de l'Intérieur algérien est également attendu à Paris dans quelques jours. Ce n'est pas une crise, mais on reste vigilant, prévient la ministre de la Santé dans une interview à nos confrères de Ouest-France. Stéphanie Rist revient sur les cas d'antivirus détectés sur un bateau de croisière. Il n'y a pas d'intérêt, dans le cas présent, à mettre un masque, rappelle déjà l'ancienne députée, qui précise bien qu'à ce stade, la chaîne de transmission est maîtrisée sur le sol français. C'est aujourd'hui la journée mondiale contre l'homophobie, la transphobie et la biphobie. Plus de 1700 cas de LGBT-phobie ont été signalés à SOS Homophobie en 2025 en France, un chiffre en hausse sur un an. L'association évoque un climat de plus en plus anxiogène et délétère. Prudence aujourd'hui sur les routes de l'Hexagone pour la fin de ce long week-end. Bison futéisse notamment le drapeau rouge dans le sens des retours. Des difficultés sont attendues jusqu'en début de soirée dans les grandes agglomérations. Le sport avec du foot, toute dernière journée de Ligue 1 ce soir avec 9 matchs au programme à 21h. Pour la course à l'Europe, on suivra les affiches Lyon-Lens, Marseille-Rennes et Strasbourg-Monaco. Match important également entre Lille et Auxerre. Les nordistes visent la Ligue des Champions et les bourguignons, eux, se battent pour ne pas redescendre. Et puis cette énorme déception pour les Girondins de Bordeaux. Les Bordelais ne monteront pas en National, la nouvelle Ligue 3, la saison prochaine. Après leur match nul, 3 partout hier face à Avranches. Très bon week-end.
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2: Allez hop, on y va! Alors voilà, on est arrivé dans le centre-ville de Saint-Nazaire, où se trouvent les locaux de la tribu. On pousse la porte, et après une énigme de Germain à l'accueil...
4: Qu'est-ce qui commence la nuit et finit le matin?
2: On arrive à la rédac.
3: Bienvenue dans le hall, où il y a un coin détente avec des fauteuils. À côté, il y a un espace de travail pour les jeunes, afin qu'ils préparent leur chronique, leur émission. Et en face, les bureaux des animatrices.
2: Sur un des murs, il y a le grand panneau du comité des réactions. C'est là qu'on met l'actualité que les jeunes veulent traiter, mais aussi les actualités de la radio, comme les nouvelles émissions que nous avons créées.
3: Passons au premier studio. Alors lui, c'est celui d'enregistrement. C'est ici qu'on enregistre cette magnifique présentation de la radio. C'est ici qu'on produit nos chroniques et c'est aussi qu'on passe nos appels quand on veut pas déranger les autres.
5: Oui, maman, je te rappelle après.
2: Pardon pour le dérangement, bref. Voici le meilleur pour la fin, le studio de diffusion. C'est ici qu'on passe les émissions en direct, comme ça discute, où on parle d'actu, cultive-toi si tu peux, où on parle de culture, ou encore tempête de fun, un thème par émission.
5: Alors, ça marche comment?
2: Y a un logiciel de programmation dans lequel on rentre une émission ou une programmation musicale. Il y a une grande table avec des pistes liées aux 7 micros pour les invités, et un micro pour l'animateur ou le technicien.
3: Le studio possède une grande hauteur sous plafond, accompagnée d'une magnifique boule à facettes suspendue auquel il ne manque bien sûr aucun carré. La pièce réduit les échos de la voix grâce à de grands panneaux aux couleurs de la radio. La salle est climatisée. Ah oui, pardon, c'est vrai, on avait oublié qu'on n'était pas vraiment des agents immobiliers.
2: Bon, si on résume, la tribu, c'est un atelier jeunesse de Saint-Nazaire, accessible à tous les jeunes entre 11 et 18 ans. On peut faire des reportages, des émissions, des micro-trottoirs, des ateliers en lien avec la radio, des interviews et encore plein de trucs super chouettes.
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2: Mais la tribu, c'est surtout la meilleure radio locale à Saint-Nazaire sur le 106.9. Et au fait, vous avez la réponse à l'énigme de Germain ?

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0: trois candidats dans un mouchoir de poche, mais on se régale. C'est du beau jeu, ça.
1: Le soprano Paul Mirabel, Squeezie McFly et Carlito.
0: Pardon ? Quelle est votre réponse ?
1: Marlène Schiappa, Lady Gaga, Omar Sy, Clara Luciani, Nicki Minaj, Florence Foresti, Taylor Swift, Mbappé, Emmanuel Macron, Donald Trump, Damso, Marion Cotillard, Katy Perry, Charles Leclerc, Léon Marchand, Angèle, Lenny Kravitz, Greta Thunberg, François Hollande, Philippe Etchebest, Billy Eilish, Wendy Renard, Nikos Aliagas, Barack Obama, Cyril Lignac, Teddy Riner, Julien Doré, Loan, Thomas Pesquet, Harry Potter, Yann Barthès, Inox, Tag, Lena, Situation, Adeline Champ, Brad Pitt.
0: Attention. En 1912, c'est l'émission animalière, voici ses principaux dirigeants massacrés par un animateur dont le véritable prénom est Ronan. Bien joué, 3 points.
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4: Attention, attention, ce sont de fausses interviews.
5: Bonjour, je suis donc journaliste, reporter radio. Quel est votre prénom et votre nom de famille ?
2: Jean-Luc.
5: Jean-Luc comment ?
2: Fleischmann.
5: Jean-Luc Lachemont. Je me nomme Iris et j'ai 18 ans. Et quel est votre métier ?
2: Je suis scientifique, un peu fou.
5: Vous êtes conscient que vous êtes faux ?
2: Oui.
5: J'aimerais comprendre quel genre de créature, genre Frankenstein ou plutôt un vampire ou un zombie ou vous voyez ?
2: Un humain mi-animal, genre mélangé avec un rat.
5: Pourquoi nous sommes là aujourd'hui ? C'est pour parler de quoi ? C'est vous qui faites l'interview normalement, non ? Elle est où, votre pâtisserie ?
2: À Saint-Nazaire, auprès du port.
5: Le but de cette interview, ça va être de vous demander quels sont vos projets pour la ville de Saint-Nazaire. Parce que Guérande, c'est près de Saint-Nazaire, mais qu'en est-il pour le sel de Guérande qui est produit ? Allez-vous augmenter l'économie ou arrêter le marché de ces petits marais ?
2: Non, je vais pas arrêter. Je vais peut-être faire le payer plus cher.
5: Pour faire le dessert fou, j'imagine que vous avez dû faire des études. J'aimerais savoir depuis combien de temps vous cuisinez ?
2: Depuis bientôt 15 ans.
5: D'accord, et vous comptez toujours garder les indices géographiques protégés, les IGP et les labels ? Pour éviter que du coup on usurpasse vos produits de qualité de ce petit or blanc.
2: Oui.
5: Une autre petite question, il est composé de quoi ?
2: De chantilly, de vanille et de pépites de chocolat.
5: Et vous avez découvert quoi ?
6: J'ai découvert une larme de lune. C'est une larme qui vient de la lune. En fait, elle est tombée de la lune et elle est allée par terre.
5: J'aimerais comprendre pourquoi votre labo a explosé.
6: Je viens de faire une découverte exceptionnelle dans la ville où j'habite.
5: Et vous habitez où ?
6: J'habite à Drancy.
5: Bon bah voilà, j'imagine que c'était tout. Hein, qu'est-ce qui nous donne en général envie de le manger, ce nazérien ?
2: Il est beau.
5: D'accord, très bien. J'ai juste une petite question à vous poser. L'ingrédient secret que vous ne voulez pas révéler au public ?
2: Bah je vais pas vous le dire.
5: Pourquoi vous êtes-vous présenté en fait ?
2: Pour améliorer la qualité de vie de Saint-Nazaire.
5: Bon bah, au plaisir de vous revoir et j'espère que j'aurai l'occasion de le goûter. Merci beaucoup, Amy Froger. 1, 2, 3.

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2: Bonjour à tous, Gérald Darmanin attendu en Algérie. Demain, le ministre français de la Justice se rend sur place avec plusieurs magistrats pour discuter de la coopération judiciaire franco-algérienne, ainsi que de certains dossiers sensibles comme la détention du journaliste français Christophe Glaize. Le ministre de l'Intérieur algérien sera également à Paris dans les prochains jours. 500 maires et élus locaux souhaitent que Gabriel Attal soit candidat à l'élection présidentielle. Message passé dans une tribune publiée ce week-end par La Tribune Dimanche. Il est pour nous la personne dont notre pays a besoin, peut-on notamment lire dans ce texte signé par le président de la région PACA ou encore par le maire de Bordeaux. Le choc hier en Italie, un automobiliste a percuté plusieurs piétons dans le centre de Modène. 8 personnes ont été blessées, dont 4 grièvement. Le conducteur a été aperçu avec une arme blanche en main avant d'être arrêté. L'épidémie d'Ebola en République démocratique du Congo est une urgence de santé publique de portée internationale pour l'OMS, deuxième niveau d'alerte le plus élevé. Au moins 80 personnes ont été tuées. Et puis en rugby, un crunch pour une finale. Le 15 de France féminin affronte cet après-midi l'Angleterre dans le cadre de la dernière journée du tournoi destination. Les deux équipes sont invaincues dans cette édition, mais le défi est énorme pour les tricolores face à des Anglaises qui n'ont pas perdu depuis 2022. Écoutez le sélectionneur François Ratier.
3: Elles sont championnes du monde. Elles ont 37 ou 38 victoires d'affilée. La France ne les a pas battues depuis 2018. Bon, ça, ce sont les faits. À partir de là, une fois que ça s'est dit, à l'instant T, comment est l'Angleterre? Quelles sont leurs forces? Quelles sont leurs faiblesses? Quelles sont nos forces? Quelles sont nos faiblesses? Et il ne faut pas aller plus loin que ça. Oui, c'est vrai, il y a des joueuses qui les ont jouées et qui ne les ont jamais gagnées. Mais il y a ce sentiment aussi de revanche qu'on veut, nous, axer vers du positif. Se servir comme moteur aussi de ça pendant la semaine, peut-être, pour faire monter le positif dans l'équipe.
2: Et coup d'envoi à 17h45 à Bordeaux. Belle matinée.
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5: Bonjour, aujourd'hui nous sommes le 19 février.
6: Et nous sommes à l'Alvéole 12.
5: L'Alvéole 12 se trouve à côté du vide de Saint-Nazaire.
6: Et nous sommes ici pour un événement qui s'appelle Level Tree.
5: Level Tree est un événement autour des jeux vidéo et jeux de société.
6: Et nous avons interrogé des personnes qui sont ici et on leur a posé des questions.
5: Suivez-nous!
6: Bonjour, pouvez-vous vous présenter s'il vous plaît?
7: Bonjour, je m'appelle Adrien et je suis libraire et dessinateur de bandes dessinées au Chaudron.
8: Je m'appelle Kazan, j'ai 12 ans et j'habite à Saint-Molgersac et je suis au collège à Saint-Nazaire.
9: Je suis

0: Moissard Michel.
1: Alors moi je m'appelle Anaëlle et je suis animatrice à la maison de quartier de Méhan-Parouette.
2: Je m'appelle Eflamme, j'ai 10 ans et je suis à Carnot.
3: Je m'appelle Sarah et j'ai 11 ans. Je suis au collège Jean Moulin et j'habite à Saint-Nazaire.
4: Alors bonjour, je m'appelle Charles et je suis animateur escalade.
5: Bonjour, je m'appelle Lydia.
6: Bonjour, moi je m'appelle Ryan.
7: Je m'appelle Bérénice.
8: Je m'appelle Chloé.
9: Pour vous, c'est quoi jouer ?
1: Alors pour moi, jouer, c'est passer un bon moment avec des copains, de la famille, enfin en tout cas toutes les personnes qu'on peut rencontrer et prendre du plaisir. Pour moi, le jeu, c'est surtout ça.
2: Jouer, c'est prendre du bon temps avec les gens que t'aimes bien ou les gens que tu connais pas. Et du coup, c'est sympa.
3: Pour moi, jouer, c'est s'amuser. C'est faire quelque chose qui te plaît pour te détendre.
6: Jouer, c'est s'amuser, avoir des amis et plein de choses d'autres.
10: C'est d'avoir des amis. Dans des jeux, on peut avoir beaucoup d'amis.
11: Pour moi, jouer, c'est s'amuser aussi. Et c'est se retrouver avec des amis ou avec des gens qu'on ne connaît pas forcément. Qu'on fait connaissance et on joue.
4: Jouer, c'est s'amuser en respectant un cadre et en s'amusant. Peu importe l'âge.
7: Un moment de partage, avec plein de bonne humeur, qu'on gagne ou qu'on perde.
9: Quel est votre jeu préféré ?
4: Bonne question. Et bah, c'est Crash Bash sur PS1, PlayStation 1. C'est le premier jeu que j'ai joué quand j'étais petit.
10: Moi, c'est Roblox.
8: Trio.
11: Mon jeu préféré, c'est Fortnite.
7: En ce moment, c'est Paraguay.
6: Moi, c'est Fortnite.
3: Moi, mon jeu préféré, jeu vidéo, c'est Fortnite aussi.
12: L'affect, je crois que je dirais Final Fantasy. Quand j'étais gamin, j'adorais les Final Fantasy. J'y joue encore aujourd'hui à fond. Ouais, je dirais Final Fantasy.
9: Et quel est votre jeu de société préféré ?
13: Nous, on joue à la belote.
14: Ou au tarot.
15: Le Monopoly.
1: Alors, moi, j'aime bien les jeux de société. Et en ce moment, je joue beaucoup au Skyjo, que tout le monde connaît.
11: En jeu de société, je pense que c'est... le jeu de dames.
3: Et en jeu de société préféré, je pense que c'est le Monopoly.
2: Mon jeu préféré pour l'instant, bah là, de tout ce que j'ai vu, c'est Smash Bros.
9: C'est le foot où on fait ça là.
16: Ah, le baby foot.
9: Oui, le baby foot.
8: D'accord, merci.
12: De rien.

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1: Trois candidats dans un mouchoir de poche, mais on se régale. C'est du beau jeu, ça. Vérade.
2: Soprano Paul Mirabel, Squeezie McFly et Carlito.
1: Pardon ? Quelle est votre réponse ?
2: Marlène Schiappa. Lady Gaga. Omar Sy, Clara Luciani, Nicki Minaj, Florence Foresti, Taylor Swift, Mbappé, Emmanuel Macron, Donald Trump, Damso, Marion Cotillard, Katy Perry, Charles Leclerc, Léon Marchand, Angèle, Lenny Kravitz, Greta Thunberg, François Hollande, Philippe Etchebest, Billy Eilish, Wendy Renard, Nikos Aliagas, Barack Obama, Cyril Lignac, Teddy Riner, Julien Doré, Loane, Thomas Pesquet, Harry Potter, Yann Barthès, Inox, Tag, Lena, Situation, Adeline Champ, Brad Pitt.
1: Attention. Top en 1912, quelle émission animalière voit ses principaux dirigeants massacrés par un animateur dont le véritable prénom est Ronan. Bien joué, 3 points.
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3: Bonjour, aujourd'hui nous accueillons...
6: Eh bien, moi-même, c'est-à-dire un pop-corn.
3: Un pop-corn, c'est très inédit, on a la chance de vous recevoir. Pourquoi vous êtes là aujourd'hui ?
6: Eh bien aujourd'hui, je suis venue ici pour faire de la prévention avant tout, contre toutes ces fois où mes frères ont été jetés sous un siège lors de séances de cinéma.
3: On comprend votre souffrance.
6: Oui.
3: Est-ce que vous avez peut-être un moyen d'action pour contrer le fait d'être... jetés malheureusement sous des sièges.
6: Eh bien, moi et mes confrères, on a créé justement une association Save Popcorn for Liberty, qui est justement une association qui est là pour protéger les popcorns et pour en fait conquérir les humains, pour qu'en fait ce soit eux qu'on mange maintenant.
3: D'accord, donc un inversement des rôles, entre guillemets.
6: Exactement.
3: Est-ce que vous attendez peut-être une réponse du gouvernement actuel ?
6: C'est mis en cours, on a parlé avec Brigitte et Macron.
3: Oui.
6: Mais pour l'instant, ils n'ont pas l'air très OK.
3: Ah.
6: Mais en fait, on ne va pas vraiment leur laisser le choix parce que c'est un peu un coup d'État.
3: D'accord. Est-ce que c'est peut-être pas un peu trop ? Je sais pas, hein, moi je dis ça.
6: Est-ce que c'est pas un peu trop de nous jeter par terre ?
3: Vous avez raison.
6: Vous
3: faites un petit peu peur.
6: Oui.
3: Du coup, maintenant, je suis un peu inquiet. Concrètement, qu'est-ce qui va se passer pour les humains et comment vous allez vous y prendre pour les manger ? Ça va être compliqué, non ?
6: En fait, on a une liste de tous ceux qui ont déjà jeté des pop-corns sous les sièges. Parce qu'on va pas non plus, on n'est pas des monstres, on va pas laisser mourir des innocents.
3: Ah, quand même.
6: Mais toute personne qui a été un meurtrier, on va dire, au final, c'est les bons termes, eh bien, ils finiront par être emprisonnés ou jetés sous des sièges à leur tour.
3: D'accord, mais admettons que un pop-corn est jeté sous le siège et qu'une personne le ramasse et le mange. Qu'est-ce qui se passe ?
6: Alors ça, c'est compliqué, ça.
3: Ouais, c'est une question difficile.
6: Ça, je pense qu'on verra après.
3: Il faut réfléchir.
6: Exactement.
3: C'est ça. Est-ce que vous avez un message à faire passer aux jeunes popcorn ?
6: Save the popcorn for the earth.
3: Ok, très beau slogan.
6: Exactement.
3: Merci le popcorn, finalement, du coup, c'est ça. Et puis, on espère que vous allez réussir votre...
6: coup d'état.
3: Merci.

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2: Bonjour à tous. L'OMS déclare une urgence internationale pour l'épidémie d'Ebola qui touche la République démocratique du Congo. C'est le deuxième niveau d'alerte le plus élevé derrière celui d'urgence dû à une pandémie. Cette maladie provoque une fièvre hémorragique extrêmement contagieuse. Aucun vaccin n'existe aujourd'hui contre le variant actuellement actif. Le rapprochement entre Paris et Alger, Gérald Darmanin est attendu sur place demain. Accompagné de plusieurs magistrats, le garde des Sceaux doit évoquer la coopération judiciaire franco-algérienne, ainsi que certains dossiers sensibles, comme la détention du journaliste français Christophe Glaise. Il est impératif de rouvrir des négociations salariales, les mots de la secrétaire générale de la CFDT, Marie-Lise Léon, dans les colonnes du Parisien, face à l'inflation et aux difficultés de pouvoir d'achat. Pour rappel, le SMIC va augmenter d'un peu plus de 2% le mois prochain, soit une hausse d'environ 44 euros brut par mois. Une nouvelle fuite de données dans le secteur du tourisme après Pierre et Vacances. Le groupe Bellambra annonce à son tour avoir été touché. Il évoque un incident de sécurité, mais précise bien qu'aucune donnée bancaire ni aucun document d'identité n'ont été concernés par ce piratage. Encore une déception pour la France à l'Eurovision. La Bulgarie a remporté pour la toute première fois le concours la nuit dernière. La Française Monroe, boudée par le public, se classe seulement 11e. La France qui attend toujours une victoire depuis 1977 et le succès à l'époque de la chanteuse Marie Myriam. Le sport avec du rugby d'abord, dernière journée du tournoi des 6 nations féminins cet après-midi et cette finale très attendue entre le 15 de France et l'Angleterre à Bordeaux à 17h45. Les Anglaises qui n'ont plus perdu depuis novembre 2022. Et puis en foot, qui accompagnera le PSG Lens en Ligue des Champions qui sera barragiste? Eh bien réponse ce soir lors de la toute dernière journée de Ligue 1. Un grand multiplex à suivre à partir de 21h. Voilà pour l'info, passez tous une très belle matinée.
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4: J'étais absolument choquée de la quantité de plastique que pouvaient ingérer les animaux marins.
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6: C'est la meilleure expérience possible, c'est énorme.
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8: Il fallait que le don de sang continue et les donneurs ont vraiment répondu présent.
9: On essaye en tout cas de leur faire prendre conscience que c'est là qu'une grande partie de l'écologie en fait se joue.
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12: Il y en a plein qui m'ont dit « Ah ouais, on a été écoutés ». Et c'est vraiment... Waouh.
13: T'as entendu l'actu?
14: Non.
13: Quoi? T'as pas entendu l'actu?
14: Bah non.
13: Bon, c'est pas grave. Tout de suite, une séance de rattrapage avec tous les reportages de la semaine dans la tribu.
15: Dans le cadre d'écoles ouvertes, les collégiens de Pierre-Norange sont allés à la rencontre des Nazériens dans les rues du centre-ville pour leur demander leur avis sur les jeunes d'aujourd'hui.
16: Qu'est-ce que vous pensez des jeunes d'aujourd'hui?
17: J'ai pas d'opinion particulière. Si je dois dire... Les jeunes d'aujourd'hui, à mon avis, sont trop influencés facilement par les médias. Mais quand je dis les médias, c'est des médias type TikTok, Instagram ou tous les médias de ce genre.

0: sinon, je pense que c'est pareil, c'est un peu pareil que les jeunes d'il y a 10 ans, 20 ans ou 30 ans. C'est juste que comme les loisirs, tout ce qui est en divertissement sont différents et ils utilisent plus de téléphones et tout ce qui est réseaux sociaux, bah, ils sont plus influencés par ça et c'est des médias qui sont un peu plus différents puisqu'ils sont plus visés sur les loisirs. Bah, il y a une sorte d'influence qui est un peu plus néfaste parce que ces médias sont pas contrôlés et vu que ces médias sont pas contrôlés, tu as plus d'opinions néfastes qui peuvent répandre de fausses informations. Donc je dirais c'est plus ça le peut-être hein, qui peut être un problème avec les jeunes de nos jours, mais sinon ça diffère pas des jeunes d'il y a 10 ou 20 ans.
1: C'est vous des jeunes d'aujourd'hui.
2: Bah, qui sont bien élevés en général comme toi, qui sont joyeux, voilà en gros la jeunesse d'aujourd'hui quoi.
3: Bah que c'est l'avenir.
4: Bah, ils sont bien agréables, ils sont souriants, ils sont beaux, ils sont bien habillés, ils sont bien. Moi je les aime bien. C'est la vie, c'est l'avenir.
1: Que pensez-vous des jeunes d'aujourd'hui?
5: Ben, moi je pense qu'ils ont beaucoup de chance, hein, parce qu'ils ont beaucoup de choses, les jeunes d'aujourd'hui, par rapport à certaines générations. Hein. J'espère qu'ils les apprécient, toutes ces belles choses qu'ils ont. Après, on a l'impression que vous êtes très gâtés quand même. Voilà. Hein.
1: Que pensez-vous de l'impact du téléphone et des réseaux sociaux sur les adolescents?
6: Alors là, pas bien du tout. Pas bien du tout. Vous passez votre temps là-dessus. Donc vous n'avez pas le temps de créer, de faire travailler votre imagination et de réfléchir et de cogiter dans votre tête en fait. Parce que vous prenez des informations toutes prêtes.
3: Surtout par rapport à l'IA, faut qu'ils apprennent à s'en servir intelligemment pour l'avenir. Il faut qu'ils soient éduqués autour de ça, sinon il peut y avoir beaucoup de dérives. On peut le voir avec notre génération actuellement, on peut en abuser. Alors les prochaines générations, si elles ne font pas attention et qu'elles ne sont pas éduquées à l'école sur cette utilisation-là, le niveau scolaire peut chuter.
7: Que ce soit avec l'IA ou même juste avec Internet, on a accès à énormément d'informations, mais justement le problème c'est qu'il y a quand même pas mal d'informations qui sont, on va dire, soit erronées, soit de la désinformation. Et donc développer une espèce de sens critique ou juste savoir chercher les informations, c'est très intéressant pour justement ne pas se faire avoir par différentes informations. Mais non, c'est vraiment important ouais, d'apprendre à bien s'informer, quoi.
1: Que pensez-vous de l'impact du téléphone et des réseaux sociaux sur les adolescents?
8: Alors ça, les réseaux sociaux, j'y vais pas dessus. Et puis les petits-enfants, je sais pas, j'en sais rien, mais moi, j'y vais pas dessus. Je suis pas téléphone, Internet, et puis ça s'arrête là.
0: Je considère que les réseaux sociaux actuels sont néfastes à la santé, au développement des jeunes actuels, parce que justement les informations qui sont dispersées dessus peuvent être fausses et elles ne sont pas facilement vérifiables. Il faudrait que ces médias soient plus contrôlés. C'est d'ailleurs ce qu'on peut voir dans les politiques actuelles où les pays européens essayent justement de bloquer l'accès à ces réseaux sociaux aux plus jeunes.
1: Que pensez-vous de l'impact du téléphone et des réseaux sociaux sur les adolescents?
2: Ah, ça, c'est une autre question. Ça, c'est à surveiller parce que les réseaux sociaux, c'est pas toujours très très bon pour tout le monde. Et moi, j'ai des enfants, je surveille leur temps de vision d'écran et je contrôle un peu ce qu'ils regardent. Mais sinon, je leur fais confiance.
4: Je suis pas très pour, mais moi, je suis de l'ancienne génération, alors je n'ai pas de téléphone. Je ne prends jamais mon téléphone. Mes enfants me disent, c'est pas un fixe, c'est un téléphone, c'est un portable, mais je ne le prends jamais. Mais vous, je pense que ça va vous servir pour votre avenir plus tard. Ça peut être utile, mais il ne faut pas en abuser. C'est tout.
1: Est-ce que vous auriez aimé être adolescent aujourd'hui?
4: Moi, non.
5: Moi, je ne pense pas non plus. Beaucoup plus de délinquance, beaucoup plus de dangers. Hein, et c'est surtout ça qui m'inquiéterait, ce serait les dangers surtout, à laquelle vous êtes confrontés, que nous l'étions beaucoup moins.
9: Vous allez, les réseaux sociaux et tout ça, nous.
5: Vous allez faire avec. Vous allez faire avec.
10: Est-ce que j'aurais aimé être adolescent aujourd'hui? Je pense que ça doit être plus simple sur certaines choses, notamment pour apprendre. Il y a beaucoup plus de ressources, beaucoup plus de facilité, mais en même temps, ça peut aussi être un désavantage.
7: Ça va être aussi sur la prise en charge de tout ce qui va être santé mentale, qui est quand même beaucoup plus développée maintenant comparé à avant. Avant, il y avait quand même pas mal d'enfants, tu vois. Je pense qu'il y aurait eu besoin d'avoir plus d'aide, que ce soit des TDAH, que ce soit de l'autisme et tout ça. Alors que maintenant, c'est quand même beaucoup plus connu, beaucoup plus maîtrisé. Donc ça, c'est quand même vraiment pas mal. Justement, quand on parlait de nuances, il faut savoir aussi comment dire, bah, justement faire de la nuance. Et je trouve qu'il y a quand même pas mal de choses maintenant qui sont beaucoup mieux pour le confort des enfants, justement, enfin, ou des adolescents, pardon. Et ça, c'est une très bonne avancée, je pense.
2: Mais je suis toujours adolescent, mais oui, effectivement, ouais, j'aurais bien aimé, ouais. Vous avez plus d'avantages que nous, on avait à notre époque. Et ben, vous avez les réseaux sociaux, entre autres. Vous avez plus de connaissances. Nous, on est obligé d'aller à la bibliothèque, par exemple, pour apprendre des choses. Vous, sur Internet, vous le savez tout de suite. Vous pouvez écouter de la musique instantanément. Nous, il fallait qu'on achète des disques, des cassettes. C'était un peu différent, quoi. Vous avez beaucoup plus de facilité que nous, en fait.
4: Oh, je ne crois pas. Parce que nous, enfin, je parle de mon adolescence, on pouvait faire plein de choses. On faisait du vélo, on avait beaucoup de copains et de copines. On jouait beaucoup à l'extérieur. On avait beaucoup plus de contacts humains qu'à l'heure actuelle.
1: Est-ce que vous auriez aimé être adolescent aujourd'hui ?
0: Oui, ça n'aurait pas changé grand-chose quand j'ai passé mon adolescence. C'est juste que je sais que mes parents auraient fait en sorte que je ne sois pas forcément influencé si facilement par ces types de réseaux sociaux. Donc oui, même en étant adolescent à votre âge, ça ne m'aurait pas posé de problème.
1: Rejoignez-nous à la tribu et éclatez-vous.

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1: Bonjour à toutes et à tous, bonjour Alcémi.
2: Bonjour Clément.
1: Découverte du métier de médiatrice. Lors de notre visite de la nouvelle exposition du Grand Café intitulée Night Shift, nous avons pu faire la rencontre de Lila qui nous a éclairé sur son rôle de médiatrice au Grand Café. Nous vous proposons de l'écouter.
3: Bonjour, moi c'est Lila Gauthier, je travaille au Grand Café en tant que médiatrice culturelle.
1: Est-ce que vous pouvez nous expliquer votre rôle dans l'exposition s'il vous plaît?
3: Alors moi, mon rôle, c'est d'accueillir chacune des personnes qui rentrent dans l'exposition, de les accompagner selon leurs envies aussi, parce qu'il y a des gens qui préfèrent être indépendants et faire leur vie tout seul dans cet espace, de répondre aux questions, d'être là en support, en fait, à la fois d'information et puis réfléchir ensemble avec le public aux thématiques, présenter l'artiste.
1: Et donc vous, vous présentez l'exposition, vous accompagnez les personnes, mais est-ce que c'est l'artiste qui vous dit de présenter de cette manière ou c'est vous tout simplement qui vous dites bah, « je vais présenter de cette manière-là »
3: On a un peu d'interprétation. Après, ça dépend de chacun et chacune, parce qu'on est plusieurs en médiation, donc on a tous et toutes les thèmes qui nous tiennent le plus à cœur ou bien qu'on trouve les plus intéressants pour rentrer dans l'expo. Après, on a toujours un moment de discussion avec l'artiste, ce qui est même presque obligatoire pour nous, pour comprendre son travail. Il y a un travail de recherche en amont de l'exposition aussi, pour comprendre de quoi c'est fait, comprendre pourquoi il en arrive là, savoir ce qu'il a fait avant et ce qu'il va faire après. Donc on n'a pas un discours tout fait donné par l'artiste. Il nous laisse quand même une petite carte blanche. Mais il y a des choses qui sont validées, notamment de la documentation pour le public, validée avec lui. Là en ce moment, il y a un livret d'exposition fait avec un entretien de l'artiste. Donc il y a ses paroles aussi qui sont disponibles pour le public.
2: Qu'est-ce que ça vous fait de travailler ici, d'accueillir les jeunes comme nous?
3: Moi, j'ai découvert ça et j'aime bien le fait que ce soit, jamais trop pareil, qu'on ait plein de personnes différentes aussi, de s'adapter à chacun et chacune, parce qu'on n'arrive pas tous avec le même bagage culturel, on n'arrive pas tous avec les mêmes connaissances, beaucoup de gens ne sont jamais rentrés dans un centre d'art contemporain, et ça, pour nous, c'est super, parce que le but, c'est de rendre ça accessible, de pouvoir s'adresser à un public très large. Et on apprend aussi beaucoup des gens. On se rend compte que parfois, ils ont des choses auxquelles on n'avait pas pensé. Et ça, ça nourrit aussi parfois les discours de médiation.
1: Et donc, comment on prépare une visite au Grand Café?
3: Ça dépend de chacun et chacune. Moi, j'ai plutôt une méthode donc, de travail de recherche où on prend beaucoup de temps de documentation, de lecture. Parfois, il y a des textes qui sont parus sur les artistes au préalable. Donc, on prend le temps de les lire. On extrait des thématiques. On voit ce sur quoi on veut axer aussi, faire un peu des chapitres. Et puis après, ça va dépendre des groupes, des professeurs, des âges. Évidemment, parler à un CE2 et puis parler à des gens en études supérieures, ça va être totalement différent. Donc les visites varient en fonction du public, en fonction des thématiques abordées parfois en classe, si ce sont des classes, abordées auprès, par exemple, de retraités. Il y a des sujets qui sont innés pour certains et qui ne le sont pas pour d'autres. Donc tout ça, il y a quand même une petite part d'improvisation, en tout cas pour moi, pour pouvoir s'approprier chacun le lieu et les sujets.
1: Et donc à l'étage, on nous présente des vidéos en direct, donc des sleep streams, donc des personnes qui dorment en direct. Comment on fait pour qu'on n'ait pas d'images choquantes qui arrivent sur les écrans?
3: Alors il y a une part un peu de hasard, ça a été une grande question, parce que forcément, capter des images en live en direct, on ne sait pas ce qui va se passer. Après, la catégorie donc « I'm only sleeping », qui est la catégorie de live montré, enfin, a moins de chances de montrer des choses plutôt choquantes, à part de la nudité potentiellement. Jusqu'à présent, on a aussi on n'a pas eu de problème vis-à-vis de ça, et on va croiser les doigts.
2: Okay, et aussi, j'aimerais savoir s'il faut faire des études pour travailler ici.
3: Je ne connais pas le parcours de tout le monde. Moi, pour ma part, j'ai fait des études universitaires et puis je suis passée un peu dans le cadre des beaux-arts aussi. Et le métier de médiatrice, il s'est ouvert à moi avec des opportunités, en fait, à la suite d'un service civique. Donc moi, j'ai un profil plutôt d'études. Après, ce n'est pas forcément le cas de tout le monde. Il y a des gens aussi qui travaillent en médiation et qui sont artistes. Donc qui ont cette double activité qui, eux, produisent du travail et puis parlent du travail d'autres sur les jours où ils ne produisent pas. Donc ça va dépendre de chacun chacune. Pour travailler ici, quand même, il y a une notion d'expérience qui était importante. Avoir déjà fait de la médiation, voilà, savoir comment le métier fonctionne pour pouvoir assurer l'accueil du public.
1: Merci beaucoup à Lila de nous avoir expliqué sa fonction de médiatrice. Merci au Grand Café de nous avoir accueillis. Merci Alcéni d'avoir été avec nous.
4: Merci Clément.
1: À bientôt dans la tribu.
4: À bientôt.

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1: Bonjour.
2: Bonjour. Pouvez-vous vous présenter ?
1: Bonjour, je m'appelle Marion, je suis ingénieure, j'ai 41 ans et je suis maman de 3 enfants, 12 ans, 10 ans et 6 ans.
3: Dans quel domaine vous exercez-vous en tant qu'ingénieure ?
1: Alors, je travaille dans l'industrie.
2: Est-ce que c'est facile de trouver un travail en tant qu'ingénieure ?
1: Alors, il y a des besoins partout en France et à l'étranger pour les ingénieurs. Donc, globalement, je dirais oui. Mais c'est vrai que ça dépend aussi du contexte. Des années où vous êtes diplômé et de l'endroit où vous cherchez du travail. Donc, effectivement, des régions comme la région parisienne ou la région lyonnaise vont appeler plus de candidatures que d'autres endroits en France.
3: Combien de temps a duré votre parcours ?
1: Alors moi, j'ai fait un bac plus 5. Voilà, 2 ans de classe préparatoire aux grandes écoles. Et puis après, un concours et j'ai intégré une école d'ingénieur en 3 ans à l'issue de laquelle j'ai eu mon diplôme.
2: Qu'est-ce qui vous a donné envie d'en faire votre métier ?
1: Alors, je n'ai pas décidé au collège que je voulais être ingénieur. J'étais comme beaucoup de jeunes filles, un peu perdue sur les options qu'on pouvait avoir à notre âge. Mais en fait, j'ai fait confiance aux matières que j'aimais. Et j'ai suivi mon parcours et je me suis ouvert les portes en suivant mes convictions sur les matières que j'aimais. Donc j'étais passionnée de physique-chimie. J'avais un papa qui était très très fort en physique, qui m'a aussi probablement un peu influencée. Et du coup, j'ai fait de la physique-chimie au lycée. J'ai souhaité faire de la physique-chimie lors de mes classes préparatoires. Ça m'a permis d'intégrer une école d'ingénieur que j'ai choisie spécifiquement parce qu'elle proposait à la fois de la physique et de la chimie.
2: Avez-vous des objectifs à venir et comment voyez-vous la suite de votre carrière ?
1: Oui, mes objectifs, c'est de continuer à performer dans mon travail et également, évidemment, d'emmener mes collaborateurs avec moi vers mes objectifs. Et puis, la suite, c'est toujours ne pas rester statique. Quand on est ingénieur, on a la chance de pouvoir s'intéresser à plein de choses, d'être curieux et de pouvoir évoluer. Donc, c'est ça les plans pour la suite.
3: Pour vous, quelles seraient les qualités nécessaires pour devenir ingénieur ?
1: Alors, l'avantage, c'est qu'un métier d'ingénieur, c'est pas quelques qualités très spécifiques, c'est plein de gens différents avec plein de qualités différentes, mais évidemment d'avoir le sens de la rigueur, donc être capable de produire un travail de qualité et fiable, avoir également le sens d'être curieux, de savoir poser des questions et de s'intéresser et d'essayer de comprendre. Et puis, quelque chose que j'ai appris depuis que je travaille, mais qu'on m'avait dit pendant mes études, c'est quand on devient ingénieur, le but, c'est pas de prendre, de savoir quelle est la bonne décision, puisqu'en fait, elle n'existe pas. Alors que dans vos études, on vous demande systématiquement de résoudre des problèmes et il y a une seule solution. Quand on est ingénieur, il faut être capable de prendre la moins pire des décisions. C'est-à-dire d'être capable de balayer les différentes options possibles et de savoir se positionner sur la moins pire des options.
2: Y a-t-il une grande mixité dans vos études ?
1: L'école d'ingénieur que j'ai fait, moi, était mixte, 50-50. Mais alors la spécificité, c'était qu'elle était orientée physique-chimie. Et ce n'est pas le cas de toutes les écoles d'ingénieurs. Il y a beaucoup d'écoles d'ingénieurs avec des matières où il n'y a pas de chimie et là qui sont malheureusement encore qui sont encore à majorité masculine.
3: Avez-vous déjà reçu des jugements négatifs sur le fait que vous fassiez des études d'ingénieur ?
1: En toute honnêteté, je ne m'en souviens pas.
2: Quel conseil pourriez-vous donner à des jeunes filles qui voudraient s'orienter vers le domaine scientifique ?
1: Je leur dirais, croyez en vous. La science, c'est une question de curiosité et d'intelligence presque de situation. Il faut se poser la question de ce qui se passe autour de nous et à partir du moment où on est curieux, on comprend. Et donc, il n'y a pas de raison qu'un garçon comprenne mieux ça qu'une fille. En fait, on est tous égaux à partir du moment où on s'intéresse. Et donc, foncez. Il n'y a aucune raison que vous n'y arriviez pas.
3: Merci beaucoup.
2: Merci.
1: Merci.
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1: Bonjour à tous et à toutes. Vous êtes sur La Tribu. Nous sommes le 6 mai 2026 et nous sommes au lycée collège Saint-Thérèse pour aller dans un marché d'artisans locaux organisé par des lycéens de cet établissement.
2: Est-ce que vous pouvez vous présenter s'il vous plaît ?
3: Bonjour, je suis Christine Gauthier, professeure de pratique professionnelle sur la classe de première bac pro commerce avec laquelle on a travaillé sur le projet.
2: Pourquoi ce genre de projet est-il important selon vous ?
3: Alors ce genre de projet est important car il permet de mettre les jeunes en situation concrète, c'est-à-dire que plutôt de travailler derrière une table assis sur des chaises, et bien là ils ont contacté les producteurs, ils sont allés sur le terrain pour vendre les produits, pour faire du porte-à-porte. Ils ont suivi les producteurs au fur et à mesure et ils ont monté concrètement le marché. L'intérêt aussi, c'est que tous les cours ont été rattachés à ce projet.
4: Comment avez-vous aidé les lycéens à réaliser ce projet ?
3: Eh bien, ils avaient des fiches de travail et donc ils devaient suivre et respecter les consignes que je donnais au fur et à mesure pour qu'on avance tous en même temps. Voilà, et puis je vérifiais derrière si le travail était bien fait.
4: Est-ce que ça a pris du temps de préparer le marché ?
3: Oui, ça a pris du temps puisqu'on travaille dessus depuis le mois de septembre. Donc vous voyez, là on arrive à l'aboutissement, mais voilà, on aurait pu encore perfectionner l'histoire si on avait eu un peu plus de temps. Mais bon, c'était pas possible.
2: Bonjour, est-ce que vous pouvez vous présenter s'il vous plaît ?
5: Bonjour, oui, je suis Nathalie Mazin de la savonnerie Fleur de Sel à Guérande.
2: Que vendez-vous ?
5: Alors, je vends de la savonnerie, donc des savons, des shampoings solides, des chantilly corporelles, des crèmes, tout ce qui touche en fait le bien-être de la peau, la salle de bain et le plaisir de sentir bon. Voilà.
6: Comment avez-vous été contactée par les lycéens ?
5: Alors en fait, c'est grâce à Sylvie Brun, Miss Brun Folie, qui est là-bas, qui m'a proposé de venir participer à ce marché. Et c'est avec grand plaisir que j'ai accepté.
4: Pourquoi avez-vous accepté de venir ici ?
5: Alors, j'ai accepté de venir ici parce que c'est très important de donner le partage aux futurs artisans et professionnels, leur donner envie de faire ce métier qui est la vente, mais aussi de la savonnerie, le plaisir de partager en fait. Plus on partage, et plus ça donne envie.
1: Pourquoi est-il important de consommer local selon vous ?
5: Le local, l'hyper-importance, c'est de pouvoir partager au plus près des habitants de l'endroit où on se trouve, de pouvoir aussi fabriquer localement, c'est utiliser les produits des environs. Et puis surtout, il n'y a pas de transport, il n'y a pas de perte de durabilité dans le sens où la date de consommation, quand on fabrique sur le local, il n'y a pas de stockage, il n'y a pas de... Voilà, on perd moins la qualité des produits, on rattrape vraiment tout sur place.
2: Bonjour, est-ce que vous pouvez vous présenter s'il vous plaît ?
7: Oui, bonjour, du coup je suis Marie, mon nom d'artiste c'est la Marie Pinta et je suis artiste peintre, je vends des reproductions de mes aquarelles. Du coup ça me permet de les décliner dans différents formats, du format carte postale, A5, A4, 30, 40 et je les propose encadrés, non encadrés.
6: Comment avez-vous été contactée par les lycéens ?
7: En fait, je fais partie de plusieurs boutiques de créateurs partagés, dont une au Croisic et une créatrice qui fait partie de la boutique est amie avec l'une des organisatrices. Donc c'est elle qui a été au courant de l'événement et qui m'en a parlé.
4: Pourquoi avez-vous accepté de venir ici ?
7: Du coup, je me suis dit que c'était une occasion d'avoir une visibilité. Le lycée proposait de démarcher des particuliers et puis de faire une communication. Donc je me suis dit que c'était une opportunité sympa, donc voilà, j'ai accepté.
1: Pourquoi est-il important de consommer local selon vous ?
7: Je pense que c'est important pour faire vivre les structures qui sont autour de nous, quelles qu'elles soient. Du coup, ça peut créer des emplois également et ça favorise le fait qu'il y ait de la proposition. Si les gens achètent, si forcément les gens n'achètent pas, il y a moins de propositions localement également.
6: On est maintenant avec une visiteuse du salon. Pourquoi êtes-vous venue ?
8: Pour faire un petit tour et rendre visite à Luna, qui participe au marché. C'est ma belle-fille.
4: Pourquoi est-il important de consommer local, selon vous ?
8: Déjà pour faire marcher les locaux, c'est important. Et puis acheter là pour permettre aux jeunes de pouvoir faire leur voyage scolaire.
4: Merci.
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1: Bonjour à toutes et à tous, c'est Margot,
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1: Aujourd'hui, on vous propose un micro-trottoir
2: sur le thème de la musique.
3: On a demandé aux Nazariens ce qu'ils en pensaient.
1: Est-ce que vous aimez la musique et pourquoi ?
4: Alors, j'aime la musique, bah oui, oui, j'aime la musique. Et pourquoi ? Bah, je sais pas. J'aime bien écouter, c'est tout.
5: J'aime bien les musiques un peu qui envoient, quoi. J'aime bien le funk aussi. J'aime bien le rap des années 80-90. Bon, c'est à peu près tout, quoi.
6: Il y a toujours de la musique chez nous. C'est le premier geste qu'on fait le matin en se réveillant. On met de la musique parce que bah, j'aime bien chanter en même temps, voilà.
7: Bah, ça me permet de me détendre. J'écoute tout le temps de la musique le matin en me réveillant, avant d'aller dormir, avec des amis.
8: Oui, j'aime beaucoup la musique. J'en écoute régulièrement chez moi, à la radio aussi, dans ma voiture. J'aime bien aussi aller à des concerts.
9: Oui, bah forcément j'aime la musique. Enfin, ça permet de penser à autre chose. Enfin, même de s'amuser en soirée avec ses potes. Ça permet de découvrir également quelques cultures. Ça permet d'avoir de différents messages aussi. Pour la société, des fois, ça peut être un bon moyen pour faire passer des messages.
10: Du coup, en vrai, moi, je suis assez d'accord avec lui. Ça permet de transmettre des messages, des émotions. Ça permet vraiment aussi de rassembler plusieurs populations, plusieurs types de personnes, avec les concerts et les festivals. Donc ouais, non, la musique est vraiment top.
3: Est-ce que vous pouvez nous parler de votre style de musique préféré ?
7: Ben non, parce que j'en ai plein. J'aime autant la pop que le punk. J'écoute vraiment tout. C'est vraiment une musique qui va me plaire et je vais écouter qu'une seule musique d'un seul album.
4: Le rap français.
6: Moi, j'aime un peu tout. Moi, j'aime bien tout ce qui bouge. J'ai du mal avec tout ce qui est rap et les nouvelles musiques actuellement, mais tout le reste, j'aime bien.
5: Mon style de musique préféré, en fait, c'est le métal. Moi, j'écoute ça depuis que je suis gamin. J'ai toujours aimé ça. C'est vraiment ce que je préfère, en fait.
8: Alors, moi, je suis plus musique française, aussi bien récent que un peu plus ancien, puisque je suis un petit peu âgée, on va dire, comme Véronique Sanson, Julien Clerc, des chanteurs comme ça, un petit peu plus anciens pour vous, mais que j'ai beaucoup apprécié, que j'apprécie encore.
9: Je dirais le rap français ou le rap américain en général. C'est des musiques qui permettent y a pas mal de rythmes. Tu peux également, ça permet de danser également. Et au niveau des paroles, quelques messages intéressants qui sont passés par les artistes.
10: Plutôt rap français aussi. Ça transmet beaucoup de messages, le rythme des musiques. Enfin, en fait, on trouve vraiment de tout dans le rap français. Rap américain et aussi variété française en vrai, en fond, en voiture, à la radio, je trouve ça sympa.
1: Quelle est votre chanson ou groupe préféré ?
6: Sting.
4: C'est un rappeur, c'est Caballero.
7: Bah, moi j'aime bien MC Solar, mais ça fait longtemps qu'il a pas fait quelque chose.
5: Alors ça c'est compliqué parce qu'il y en a plein en fait. Donc je sais pas, allez on va dire Metallica. Puis je vais dire un album Injustice for All.
8: Dure question là, parce que j'en aime pas mal quand même. J'aime bien Zao de Sagazan, notre chanteuse nazérienne.
9: Groupe préféré, je dirais PNL, donc un groupe de français.
10: Et en vrai, moi comme rappeur préféré, c'est plutôt SDM et Leto. Et après pour les musiques, en vrai, j'ai pas vraiment de musique préférée parce que ça change quasi souvent.
1: Comment découvrez-vous de nouvelles musiques ?
4: YouTube. Et Instagram aussi.
7: Bah, grâce à Deezer.
6: Avec la radio, comme on écoute tous les jours, quoi, autrement la télé.
5: Alors moi je cherche un peu sur internet. Sinon, avant quand j'étais plus jeune, c'était au contact des copains, des copines, ça dépendait quoi.
8: J'écoute à la radio, voilà, je suis pas très nouvelle musique en fait. Je m'en tiens un peu à ce que je connais déjà. C'est un petit peu au hasard après par la radio ou la télévision.
9: Ça peut arriver en soirée ? Donc des amis qui ont des styles de musique différents, ils me font découvrir quelques musiques, des styles que j'ai jamais découverts. Ou ça peut être juste, des fois je vais faire défiler une playlist aléatoire sur Spotify.
10: Pareil, amis, playlist et le classement aussi des musiques françaises et aussi sinon à la radio.
3: Est-ce que vous jouez d'un instrument de musique et lequel ?
5: Alors non, je joue pas d'instrument de musique, mais J'avais une guimbarde quand j'étais petit.
6: Pas du tout.
4: Alors ça m'est arrivé, je faisais de la trompette et de la guitare, mais j'en fais plus du tout.
7: Je joue de la guitare.
8: Non, malheureusement non. J'aurais bien aimé apprendre un instrument, mais l'occasion s'est jamais présentée. Et j'ai un piano chez moi. Je ne désespère pas de m'y mettre un jour, voilà. Mais je n'en joue pas autrement.
9: J'ai jamais appris à jouer un instrument de musique. J'aurais bien aimé, mais non, je sais pas.
10: Moi, j'ai des petites bases en piano. Quand j'étais plus jeune, je savais jouer de la guitare et un peu du ukulélé aussi.
1: Pouvez-vous nous parler d'un très bon souvenir lié à la musique ?
6: L'année dernière, je suis allée voir Sting aux Nuits de l'Erdre. C'était un bon moment.
5: Ouais, si, un concert, ouais. J'avais été voir IPMD à Nantes. C'est un groupe de rap que j'aimais bien, ça. Et ça m'avait marqué. Parce que c'est un groupe comme c'est un groupe que j'aimais bien. Quand je les ai vus, bah, j'ai dit, ah, je les ai vus en vrai, quoi. Donc voilà, IPMD. Un groupe de rap américain.
4: Bah, la première fois que j'ai voulu faire de la trompette, c'était sur Armstrong. J'ai voulu en faire pour ça et voilà, c'est mon plus beau moment, en vrai de vrai.
7: Quand j'ai été voir Indochine en concert.
8: Oh bah ça peut être un concert le plus récent que j'ai vu, bah, c'est Zao de Sagazan ou Mylène Farmer aussi. J'ai un très bon souvenir d'un concert de Mylène Farmer récemment à Nantes.
9: Mon artiste préféré c'est plus Damso, donc tu avais été à son concert au Zénith de Nantes. Donc en 2023, et du coup ouais, j'étais un de mes meilleurs souvenirs, on va dire, de musique.
10: Et moi, meilleur souvenir, c'était vraiment quand j'étais un peu plus jeune, vu qu'en vrai, mon groupe préféré à l'ancienne, c'était Section d'Assaut, et Zénith de Paris, j'avais été voir Section d'Assaut, très gros souvenir.
1: C'était Margot,
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3: et Angèle.
1: À bientôt
3: pour la tribu.
7: Excellente idée.

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24: Bonjour à toutes et à tous, bienvenue dans la tribu, c'est Loris. Est-ce que vous allez bien?
25: Oui.
26: Ça va, oui.
24: Ouais, c'est petit un peu
26: de
24: ça.
26: L'ambiance dans ce studio, j'ai jamais vu ça.
24: Alors, on commence cette émission d'expression. J'ai pas tant l'habitude de faire ça, moi, mais on va voir ce que ça va donner. Bonjour
27: c'est
24: Sacha.
27: Nouveauté, c'est nouveauté.
24: Voilà. Alors peut-être pour poser les bases avant, on va dire que les grands et les petits entre guillemets, bon voilà, se sont rencontrés cet après-midi. Et donc on va faire un petit tour de table. Bonjour Sacha qui est à la technique.
27: Bonsoir.
24: Bonsoir.
27: Ouais, bah en fait il est 16h24, mais bon il commence à faire nuit.
24: Voilà.
27: Donc,
24: on est presque en hiver donc.
27: Bon, on est en hiver, c'est bon.
24: Ah non, pas encore. Précisez.
27: Ok, pardon. Bon bah du coup on n'est pas en hiver. Mais c'est quand même assez ressemblant à l'hiver quand même.
24: Oui. Même si, bon bref. Adéla.
28: Eh oui, c'est moi.
24: Comment tu vas?
28: Très bien, et toi?
24: Ça va, merci.
27: Jacques. Et votre film.
29: Coucou.
24: Comment tu vas?
29: Très bien, et toi?
24: Oui, merci. Ewan.
30: Bonjour.
24: Bonjour, comment tu vas?
30: Bien, et toi?
24: Nickel. Andrea, salut.
31: Salut.
24: Ça va?
31: Oui, ça va.
24: Ouais. Angèle.
32: Bonjour.
24: Ça va?
32: Oui.
24: Nickel. Je vais peut-être bugger. Barthélémy.
33: Ouais.
24: Je suis trop fort. Ok, ça va?
34: Très bien.
24: Nickel. Nathan.
35: Oui.
24: Ça va?
35: Oui.
24: Ok. Nina.
36: Oui.
24: Comment tu vas?
36: Bien.
24: Nickel.
28: Sans faute.
24: Ouais.
27: Ouais, j'avoue parce que les prénoms.
24: Ok. De quoi on parle?
28: Bah, peut-être par exemple, vous, du coup, les plus jeunes, vous avez vu un film, justement cet après-midi.
34: Ouais.
28: Peut-être
34: ouais,
28: vous
34: ouais.
28: pouvez en parler. C'est quoi déjà le nom du film?
34: Santa ici.
28: Ok. Et ça parle de quoi?
34: C'est un Père Noël, enfin du coup le Père Noël, qui qui va très bien tout ça et puis d'un coup tous ses lutins tombent malades. Du coup il doit essayer d'aller chercher des vitamines C, dans le monde réel, pas dans le pôle Nord. Et ça se passe pas, ça se passe jamais comme il veut et tout ça. Et donc voilà, c'était assez drôle.
28: Ok. Vous en avez pensé quoi de ce film?
34: J'ai trouvé que c'était hyper absurde parce qu'il arrive et c'est pas du tout. Enfin, il y a plein de monde quoi.
28: Super. D'autres, peut-être Nina, toi t'en as pensé quoi du film?
36: C'était bien, c'était drôle. On a plutôt bien rigolé, mais en fait. Surtout au début, quand y a un lutin qui tombe malade, bah il y a tous les lutins qui tombent malades. Et après, à la fin, il a échoué à rapporter plein de vitamine C pour tous ces lutins. Et il en a une.
34: Mais faut pas dire.
36: C'est
34: pas grave,
36: un peu spoil. Il en a une que les enfants lui ont envoyée dans sa lettre. Il la donne à un lutin et du coup, tous les lutins ils se réveillent parce que, comme il l'a dit, c'est un banc de poissons.
28: Ok. Nathan?
34: Bah, moi je l'ai trouvé très bien, un peu drôle et un peu absurde, comme l'a dit Barthélémy aussi, ouais.
28: Et toi, Angel?
32: Bah, moi j'ai trouvé ça hyper cool. C'était. Puis en plus, pour une fois, le Père Noël, bah, il était vert et pas rouge, du coup, ça changeait un peu.
27: C'était la version peut-être écologique en vrai du Père Noël.
30: Ah, est-ce que vous savez pourquoi il est devenu rouge?
28: Non.
34: Ah, parce que historiquement, il est vert, c'est la pub de Coca.
27: Moi, je sais. Ouais, on peut remercier notre cher Coca-Cola pour cette
30: exactement.
27: Publicité rouge. En fait, il l'avait fait en rouge parce que c'était les couleurs de la marque et c'est resté.
34: Ah, parce que historiquement, il est vert.
28: Oui,
27: c'est ça.
34: Je savais même pas.
28: Ah, oui.
34: Ah bon?
28: Je savais pas.
27: Ah, oui. Ça vient de Saint-Nicolas, je crois.
34: Je crois, oui.
27: Oui, c'est ça, Saint-Nicolas.
28: Ok.
27: Saint-Nicolas qui se fait toujours quand même en Allemagne, je crois. En Allemagne,
30: oui.
27: C'est ça.
34: Ok.
27: Et d'ailleurs, en parlant de Noël, je crois qu'il y a un feu d'artifice ce soir et il y a les féeries de Noël qui commencent.
34: Oui.
27: Qui ont commencé, je crois que c'est le truc. Bah, c'est aujourd'hui,
34: ont,
27: c'est
34: ouais,
27: ce
34: qui
27: le
34: ont
27: 13.
34: Commencé. Ouais.
27: Ouais. Voilà. Est-ce que vous allez voir le feu d'artifice ou est-ce que vous allez à la fête foraine ou à
28: c'est
27: la patinoire, je crois. Il y a une petite patinoire aussi.
28: Ouais, comme chaque année, ouais.
27: Ouais.
34: La luge aussi.
33: Moi, j'ai peut-être prévu d'aller au feu d'artifice, je sais pas.
27: Tu vas voir.
33: Bah, j'y vais tous les ans, donc je pense que.
34: Moi, je suis en soirée pyjama, donc.
27: Ah ouais. Ouais. Ouais, tu pourras peut-être observer de ta
28: fenêtre. Ouais, l'entendre au moins. Peut-être.
27: Et toi, Sacha? Oui, bah moi je pense que je vais y aller aussi au feu d'artifice. Puis après, okay. Le problème, c'est que la fête foraine, c'est très cher.
0: Ouais, mais il y a tarif réduit à la fin.
34: Ah ouais?
27: À la fin?
0: Oui.
27: Mais c'est, à la fin de la fête foraine?
0: Ouais, le dernier jour. Je crois le dernier week-end.
27: Et c'est combien?
0: Ah, je sais pas, mais c'est tarif réduit.
27: Parce que déjà, 5 balles l'attraction, ça va aller quoi.
0: Ça va aller.
34: Ouais.
0: Ça dépend quelle attraction, en vrai.
27: On va arrêter de parler.
28: D'autres peut-être qui vont du coup au feu d'artifice ou au feu.
30: Moi peut-être.
28: Sinon c'est non. Peut-être qu'il y a des raisons, ça vous intéresse pas ou c'est juste.
0: Ah non, c'est que je vais voir une amie faire son spectacle de danse donc. Ah voilà. Ouais.
27: C'est chez qui le spectacle de danse?
0: Alors je connais pas du tout l'association mais c'est à Saint-Brévin. Voilà.
28: C'est quoi comme style de danse?
0: Honnêtement, j'en sais rien du tout. Je pense que c'est un peu contemporain mais je suis pas sûre.
28: Et du coup, vous avez prévu des... Parce que bientôt, en parlant justement de Noël, c'est bientôt les vacances. Vous avez prévu des trucs pour les vacances? Enfin, des choses sympas à faire?
33: Moi, je vais en Bretagne, chez ma grand-mère. Mais je pense que c'est tout. Enfin, ça fait très longtemps que je peux aller en Bretagne. Enfin, j'y vais peut-être dans l'été ou à Halloween. Mais à Noël, ça faisait longtemps. Genre, j'avais 4 ans la dernière fois que j'ai fêté Noël chez là-bas. Donc, je pense que ça fait du bien.
28: T'es content d'y retourner?
33: Ouais, très.
27: Ce qui est sûr, c'est qu'il fera pas plus beau qu'ici.
28: Il est préjugé, mais après, c'est, wow,
27: c'est tellement des préjugés.
0: Ici, on est un peu en Bretagne quand même, donc.
27: Non.
34: Ah non, non, non.
27: On va pas se lancer ce débat, Loris.
34: Voilà.
27: On n'est pas en Bretagne.
28: Face à tout le studio.
27: L'autre, il veut vraiment. Il croit qu'il est breton, quoi. Non, Loris. Non, non.
0: C'est pas je suis seule, vraiment?
27: Ah oui.
0: Ah oui.
27: Je pense
0: que c'est
34: ça. Non, il y a moi aussi.
0: Ok, merci, merci.
27: Mais alors, est-ce qu'on peut avoir votre explication pourquoi est-ce que Saint-Nazaire serait breton étant donné que c'était en Pays de la Loire et pas en Bretagne?
28: Bah c'est historique quoi, c'était avant en Bretagne, non?
33: Oui. Bah c'est pas loin de la frontière d'abord.
27: Mais est-ce que c'est parce que c'est pas loin que c'est...
0: Non mais historiquement c'est pour des raisons économiques que la Loire Atlantique s'est détachée de la Bretagne pour rejoindre les Pays de la Loire. Vu qu'avec Nantes ça faisait trop... Nantes et Rennes en Bretagne ça faisait trop pour qu'ensuite les Pays de la Loire... Je sais pas si je m'exprime bien là mais...
27: Si, si, vous avez compris?
34: Oui.
33: Ouais, ouais, un peu quand même.
27: Ok.
33: Ouais,
0: bref.
27: Ouais. Enfin, si je peux me permettre, on n'est pas breton. Au minimum, on est ligérien pour...
0: Parce dans notre
27: est,
0: âme.
27: Ah ouais, on habite à côté de la Loire, donc... mais on n'est pas breton. Ah ouais, non. Désolé de vous le dire. Peut-être après, historiquement, je pense, mais...
0: Ouais, historiquement et...
27: Il y a un peu de côté breton, ouais. Après, il y a le château des Ducs de Bretagne. Hein.
0: Voilà, c'est dans le nom, c'est rien que ça, c'est une preuve.
27: Oui, mais alors, du coup, de Mont-Saint-Michel.
0: Ah oui, mais ça,
28: il est normand,
0: on va pas
28: penser
0: c'est ça, il est normand.
30: Il est normand, c'est un Normandie.
27: Ah bah oui, mais selon les Bretons, c'est breton. Hein.
0: Non, là, faut lâcher ce combat.
27: Ok, mais par contre, faut pas lâcher le combat de la Loire-Atlantique, des Pays de la Loire.
0: Non, mais c'est pas un combat.
27: Bah, un peu parce que.
28: Loris, il est dans que quand ça le concerne.
27: Ouais, pourquoi est-ce que tu voudrais... en fait, juste pour toi, on devrait rendre...
28: Très autocentré, ça. Très autocentré.
27: Ouais, je trouve que c'est très autocentré, comme a dit Adela.
28: Du coup, d'autres qui font des trucs pendant les vacances?
32: Bah, moi, je vais aller à la patinoire le lundi avec la tribu.
28: À la patinoire de Nantes, c'est ça?
32: Ouais.
28: T'aimes bien la patinoire, en général?
32: Bah, oui, j'aime bien.
28: Il y en a qui sont forts au niveau de faire avec les patins et tout ça. Moi, je suis nulle. Je suis une brêle à ça. Donc c'est
33: pareil.
30: Moi, je me
33: pareil.
34: Pareil.
27: Moi, à partir du moment où j'ai deux pieds gauches avec ça.
28: Mais pourtant, tu fais de la danse. Genre, ça peut aller. Bah, ouais, la coordination du corps, ça
27: ouais,
28: va.
27: Ouais, il y a les centres d'appui et tout, mais non.
28: Non, ça marche pas.
27: Non, non.
30: Rien.
27: Le ski, en vrai, ça aide un peu aussi, mais non. Mais non, toujours rien. Il y a quand même des bases, mais...
28: Ok. Il y en a d'autres qui vont à la patinoire de Nantes, du coup. Il y a Jacques, je crois. Tu y vas aussi, toi,
1: exactement.
28: Lundi.
1: Exactement.
28: Et ouais, t'as hâte d'y aller?
1: Oui.
28: Ou t'as un plutôt bon niveau, toi, ou pas?
1: Non.
32: Ah si, Jacques, t'abuses. Tu vas vite quand même, quoi, tu vas. Hein.
28: Ah ouais, il y a des fake news, en plus. C'est pas la vérité jusqu'au bout.
1: Non, non, mais je suis complètement débutant.
27: On n'est pas sur Twitter, là. On dit pas des mensonges.
28: D'autres, justement, qui font d'autres choses?
34: Moi, je vais... En fait, je fais un peu comme bah, chaque année, où je fêtais Noël dans toutes mes familles. Chez mes papi et mamie, chez mes papi et mamie. Comme j'en ai qui habitent près de Paris, ça fait quand même de grosses vacances, voilà.
28: Ouais, avec les fêtes et tout ça, ça s'accumule.
34: Ouais.
28: Content. Peut-être sur les... Ouais. Sur, vous avez hâte des fêtes?
34: Ouais.
28: Quand même.
34: Moi aussi,
28: il y en a déjà qui fêtent pas Noël ici? Non, tout le monde fête.
27: Et okay. Alors, vous avez commandé quoi pour Noël?
28: Pas de marque.
34: Beaucoup de choses.
30: Moi, j'ai déjà eu un chat comme cadeau de Noël en avance.
27: Oh ah, c'est... Oh oh, je crois que c'est le meilleur cadeau de Noël qu'on peut.
30: Ouais,
34: ouais.
30: Ouais, ça reste chez toi, ton ami. Ah oui, t'expliques. Bah, ça reste chez toi, c'est ton ami, et bah, ça reste pendant 15 ans.
28: Et oui, c'est une garantie pour tous les animaux, forcément.
27: Non, pas forcément, non.
30: Et d'ailleurs,
27: non,
30: là, je vais conseiller aux gens de ne pas offrir de chat si c'est votre seule décision à vous.
27: Et évitez d'en prendre des reconditionnés. Ce n'est pas reconditionné. Oh, la blague de merde.
28: Ah, elle est horrible.
27: Ah, elle est horrible, la blague.
28: Du coup, notre cadeau.
24: Mais...
28: Pardon.
24: Non, mais... Oui. La chose...
27: Boris, tes petits cadeaux pour Noël?
24: J'ai rien. J'ai pas encore fait ma liste.
27: T'as pas encore fait
24: non,
27: ma liste?
24: Non, je
34: pas encore.
28: T'as envoyé au papa Noël?
27: Non, mais attends, on est le 13, là, dans 12, dans le double du...
24: Non, mais c'est une catastrophe. Mais je vais m'y mettre.
34: Ouais.
27: Il nous fait genre parce qu'il a pas envie de nous dire.
24: Ah non, non, alors non, je vous le dirai vraiment. Sacha?
27: Alors moi, faut savoir que je la fais très très tôt, je la fais en octobre.
34: Ah
30: non.
27: Ouais, ma liste, c'est souvent un truc que je fais très très tôt.
30: Ma sœur, elle l'a fait pendant les vacances d'été.
34: Ah ok.
28: Du coup, t'as pris.
27: Mais moi, il y a beaucoup de marques, donc je vais pas tout citer.
28: Mais tu peux genre citer. L'utilité ou en tout cas l'objet dans son
27: fond. Oh, mais c'est des trucs de feignant un peu. C'est vraiment c'est des trucs en rapport avec. J'aimerais bien avoir une petite télé dans ma chambre, voilà. Mais sinon, en vrai, c'est des trucs. C'est des abonnements ou des. Pas des jeux. Ouais. Enfin, voilà. Des trucs pour m'occuper, quoi.
24: Mm. Adila?
28: Ah, moi? Mais moi non plus. En fait, je fais jamais de liste, moi. C'est juste, on me demande par-ci, par-là si je fais des trucs. Mais c'est principalement des vinyles
27: Et si tu veux me faire un petit cadeau de Noël, tu m'achètes le vinyle de Théodora à la Fnac. Voilà, méga BBL. Franchement, je veux bien.
28: Je sais pas parler français. Mais ouais.
27: Mais t'as un lecteur vinyle?
28: Ouais, j'ai plein de platines. Mais en fait, mes parents.
27: C'est super cher avec
30: moi, j'ai commencé à acheter des vinyles aussi.
28: Mes parents, ils ont plein de platines, quoi. Parce qu'en fait, ils sont très dans la musique, ils sont tous les deux musiciens, donc
27: okay.
28: Forcément, j'ai des étagères énormes qui entourent toute ma télé avec des vinyles, donc...
27: Ah oui.
28: Ouais.
30: Ah oui.
27: Ok.
28: Voilà.
27: Vous avez de la chance à des...
28: T'es Jack?
24: Jack?
27: Jack!
1: Moi, je suis un peu dans le cas de Laurie, j'ai pas encore fait vraiment de trucs, mais bon, on va s'y mettre.
28: Mais des trucs que vous aimeriez, tiens? Au-delà de faire une liste directement, hein.
1: Bah, je sais pas, faudrait réfléchir en vrai. Je vais bien trouver quelque chose, c'est sûr, mais.
28: Et ouais? Non, t'as dit, ouais. Toi, ce que tu veux.
30: Des vinyles aussi.
27: Mais alors, c'est quoi ce grand retour du vinyle? Je le vois partout, il est en train de faire un grand retour.
30: Ouais, c'est une nouvelle mode. C'est une nouvelle mode, ils reviennent à la mode. À Leclerc, il y a un rayon tout entier dédié.
27: Bah ouais.
30: Il y en a déjà plus beaucoup.
27: Même à la Fnac, il y en a de plus en plus. Il y en a toujours eu à la Fnac, mais.
24: Bah ça redevient la mode. En plus, c'est beau un vinyle.
28: Je pense
30: que c'est
28: hyper
30: cool. Bah
28: ouais, il y a tellement de trucs esthétiques sur un vinyle que tu peux apporter. Même la fabrication, elle est géniale.
33: Il faut avoir un lecteur vinyle aussi, hein, sinon tu.
28: Oui,
27: ouais, ouais, ouais.
33: T'as eu ton vinyle dans ta chambre, mais t'es un peu coincé, tu vois.
27: En vrai, je comprends le côté où t'achètes un vinyle sans avoir de lecteur vinyle.
24: Ah, c'est un objet de déco.
33: C'est vrai.
27: Ça peut se mettre en déco aussi.
33: Mais bon, ma sœur, elle a ça, un vinyle de déco.
27: Et c'est quoi comme vinyle?
33: Je crois... Enfin, j'ai pas beaucoup le droit d'aller dans sa chambre. Hein. J'y vais une fois par an.
27: Pour Noël, c'est un petit cadeau.
33: Je sais pas, je crois que c'est un très vieux vinyle, en tout cas. Okay.
27: Et donc, un vinyle pour toi, Ewan.
30: De quoi?
27: Et donc, des vinyles pour toi, Ewan.
30: Ouais.
28: Quel genre?
30: Genre Queen, The Stone Age.
28: Classique.
27: Bon, bah classique.
28: Si, c'est des classiques, hein.
27: Bah, ah oui, oui, ok,
30: c'est des classiques.
28: Oui, non mais. Andrea?
2: Bah, moi, Ah bah du coup, ouais, ça fait longtemps que j'ai fait ma liste, hein. Dès octobre, hein, on va dire
27: voilà,
2: comme ça.
27: Voilà, je suis pas tout seul.
2: Et puis bah bon, je vais avoir plusieurs choses complètement aléatoires. Hein. J'ai surtout commandé des albums de K-pop, voilà, parce que je suis une grande fan, donc voilà, voilà.
27: Non, jure.
2: Non, hé hey. Donc voilà, et puis bah après, bah un peu de tout, on va dire, hein, tout ce que j'ai besoin, précisément, voilà.
28: Ok. Angèle ?
32: Moi, bah, j'ai commandé une robe de chambre, voilà.
28: Pratique, ça c'est bien. Faut faire dans l'usager aussi.
33: Moi, j'ai un peu de tout. J'ai des... beaucoup de livres, parce que genre, j'aime beaucoup lire. Surtout les mangas qui reviennent à la mode, là, donc je me lance.
27: Perds pas cette passion du livre, parce que tu vas en avoir besoin en seconde, je te jure.
33: Ouais.
27: Ah là là. Pardon, j'étais obligée de faire ce petit.
33: Et bah ouais, des livres, beaucoup, beaucoup, beaucoup de livres.
28: T'as des exemples de livres que tu veux là ?
33: J'en ai déjà eu beaucoup à mon anniversaire parce que mon anniversaire c'est en novembre, donc j'ai. Après oh, j'ai Noël.
36: Moi aussi.
33: Donc. J'ai pas tellement d'exemples qui me viennent à la tête là maintenant, mais.
28: Ok.
27: Nathan ?
36: Moi, j'ai commandé un pouf pour mettre dans ma chambre.
27: Oui.
36: J'ai commandé une étagère pour mettre mes livres, parce que j'ai beaucoup de livres, j'aime bien lire, comme Barthélémy. Et j'ai aussi commandé des livres et d'autres choses. Je m'en souviens plus.
27: Nina ?
3: Moi, j'ai un peu fait ma liste dans l'air, donc je sais plus... Enfin, dans l'air. J'ai un peu... J'ai pas noté ma liste, je disais quand on me le demandait, mais comme je sais plus exactement ce que j'ai mis, mais comme Barthélémy et Nathan, j'ai commandé des livres.
28: Ok.
27: Eh ben, joyeux Noël.
33: Mais nous, on a parlé de notre film, et vous avez fait quoi pour l'instant ?
0: Alors, nous, on a écouté de la musique assistée par ordinateur, autrement
30: dit... MAO.
0: Ouais, voilà, MAO. Et donc, on a interviewé on a posé des questions, donc on a écouté leur musique, et puis on a discuté avec eux sur leur musique, parce qu'ils étaient avec nous.
28: Parce que c'était des jeunes du conservatoire oui, voilà. Qui font la MAO là-bas, et qui sont du coup venus nous présenter leur compo.
0: Voilà, merci.
27: Des jeunes incroyables.
0: Dont Sacha en fait.
28: Exactement. C'est juste pour ça qu'il a dit ça.
27: grave pas. C'est parce qu'on était vraiment incroyables.
28: Vous aimez ces périodes de fêtes comme ça, enfin, parce qu'il y en a qui. Il y a un gros débat de si Noël c'est bien et tout ça. Enfin, il y a des gens qui aiment pas du tout, par exemple.
33: Ah, moi je suis dans une très très bonne ambiance pour Noël.
30: Moi aussi.
36: Ouais.
28: Est-ce qu'il y a un contre-exemple dans le studio ? Non ? Tout le monde aime bien ?
0: Ouais.
28: C'est beau.
27: Ben moi, je trouve que peut-être qu'il faudrait arrêter de... Enfin, en vrai, je trouve que la fête est cool, mais... Moi, j'ai... Oula. T'inquiète. Mais je trouve que c'est une période qui est pas mal aussi pour... Enfin, je sais pas comment dire, se ressourcer avec sa famille, etc. Et peut-être qu'on la tourne aussi beaucoup vers le côté commercial. Mais on n'attend pas assez sur le côté, bah ouais, faut aller voir ses proches et tout, parce que c'est le moment où l'hiver, on va pas tous, enfin, je trouve que c'est le moment où on va pas tous très bien, quoi. Parce que bah, c'est le moment un peu fade, c'est pas. Après, peut-être qu'il y en a qui adorent l'hiver, mais c'est souvent le moment où la plupart des gens sont fatigués et tout. Et je trouve que c'est important de rappeler aussi qu'il faut aller voir ses proches et tout.
33: Moi, l'hiver, c'est quand même ma saison préférée, à cause de la neige, mais à Saint-Nazaire, on a.
27: Pas beau.
28: Ouais.
30: On en a pas beaucoup.
28: Pas la meilleure ville pour ça.
33: C'est on rare. A eu une fois en février en 2022 ou 2021.
36: Ouais.
33: Si
36: ah, je m'en souviens en CP.
27: On a le droit des grêles intenses qui font penser que c'est des flocons, mais ça n'est pas le cas.
36: Ouais. Ah oui.
28: Mais du coup, d'autres. Qu'est-ce que ça vous fait penser en fait Noël vraiment en profondeur ?
30: Bah, retrouver un peu la famille. Hein.
28: Ouais, comme l'a dit Sacha plutôt. Loris ?
0: Ouais, pareil.
30: Des gens simples.
28: Ok.
27: Ouais.
28: Et vous la sentez comment, là, votre dernière semaine de cours ? Ouais. Alors justement, ah ouais. C'est dites vacances.
33: Très, très tranquille.
36: Ah ouais ?
33: Parce que... Le vendredi, j'ai une journée pédagogique, donc tous les profs sont en réunion. Et donc, nous, bah, on ne peut pas venir à l'école. Donc, on ne vient pas à l'école.
0: Donc, tu as un jour de vacances en plus.
33: Et jeudi, c'est un peu goûter Noël. On ne fait pas trop les cours.
36: Ah, bah,
0: ok.
30: Ils ont un tâchant.
0: Tranquille.
36: Ouais.
33: Je vais retourner au goûter de Noël.
27: Mais moi, j'ai encore goûté de Noël, mais c'est vendredi. Et encore, moi, je suis jusqu'au bout des évaluations.
0: Ouais, moi,
27: je crois que mon grand max, ça doit être vendredi, les évaluations, ouais. Alors qu'on doit avoir 2 heures de cours.
36: Ah!
27: C'est vendredi notre dernier éval, ou jeudi.
36: Non, plus. Mais.
27: Si on a une éval de maths vendredi.
36: Mais non, c'est mardi.
27: Ah, je sais pas.
36: Ah bah moi, si.
27: C'est pas grave.
30: Ah, faut commencer à réviser, Sacha.
27: Ah, j'ai commencé à réviser, mais quand je révise, je me dis pas pour quand c'est. Mm. Alors, ouais. Ouais, bref. Quand je fais pour la semaine, quoi.
33: Ouais. Voilà. Au moins tranquille. Et toi, Ewan?
30: Bah, on est un peu dans la même classe, mais je pense que on va les sentir venir, les évals. Mm.
33: Ouais, bah, de toute façon, déjà, on a encore les euros.
30: Ah oui.
33: Mmh.
30: En plus, on n'est pas passé.
33: Hier.
0: Yeah. C'est quand
33: mardi. C'est mardi.
27: Et d'ailleurs, il y a. C'était là. Je crois que pour tout le monde, c'était à la fin du premier trimestre. À moins que ce soit un semestre chez vous.
33: Semestre. Eh oui, semestre.
27: Ah non.
33: Vive Anita Conti.
27: Mais du coup, il n'est toujours pas fini votre premier semestre.
33: Non. Bah non, c'est en janvier.
27: Ok. Et pour l'instant, ça se passe bien pour tous.
33: Oula, waouh!
27: Waouh! Ok.
30: Quelle activité.
36: Ok.
33: Bah, ça veut dire que tout le monde, tout va mal. Tout le monde est déprimé, tout le monde en veut plus.
36: Exactement.
33: Non, ça va par exemple parce que. Andrea et Sacha et. Jacques, vous êtes en seconde, c'est ça?
36: Oui.
33: Je suis trop forte.
27: Ouais.
33: Donc, pas trop difficile là pour l'instant avec premier trimestre, l'arrivée au lycée.
36: Ouais, si, très compliqué. Ouais. Moi, perso, j'ai pas trop bien vécu, mais après, c'est différent pour chacun. Hein. Mais c'est vrai que c'est une grosse marche, quoi, entre la troisième et... C'est vrai que j'étais dans un petit collège, donc passer de troisième à un grand lycée, bah, c'est assez...
27: Ah ouais, grand lycée.
36: Bah, après, c'est sûr...
27: Heureusement, t'étais pas à Saint-Louis, hein.
36: Oui, non, mais bien sûr, il y a pire, hein, mais... Oui. Je sais pas, moi, perso, je suis pas hyper bien dans ce lycée-là, mais bon, après...
33: Voilà, moi, quand je vois mon frère, j'ai un peu les étoiles dans les yeux, hein, mais quand je vois faire ses devoirs, j'ai moins les étoiles dans les yeux, on va dire.
27: Quand tu fais ses devoirs, hein?
33: Non, quand je regarde faire ses devoirs.
27: Ah oui, ah, oui, non, pas oui. Bah, ça, c'est le petit désavantage de la seconde, bah, qu'elle soit générale ou professionnelle, c'est qu'en fait, il faut beaucoup travailler. Bah, en fait, c'est que par rapport à la troisième, le rythme de travail n'est pas du tout le même. Et... Ça peut être revoir aussi ça, parce qu'en vrai, en troisième, au collège, on vous apprend à travailler, mais pas autant qu'en seconde.
36: Quand même. Oui, ça, c'est sûr.
27: En seconde, c'est assez intensif.
30: Bah, moi, ce changement, eh ben, je l'ai vu cette année, parce que l'année dernière, on faisait rien comme devoir. On n'avait rien, quasiment pas d'évaluation. Et cette année, on a une semaine sur deux, mais elle est pourrie. Pourrie, genre 7 évals par semaine.
27: Ah, waouh. Et vous êtes surpris par 7 évals par semaine?
33: Non, ça va. Bah, c'est
27: parce que je peux vous dire que
30: on commence déjà à s'habituer, mais
33: je suis en 6ème, donc non, mais je pense que moi aussi j'ai beaucoup d'évaluations. Hein.
27: Mm-hmm. Après, ça dépend des professeurs et de la façon de.
33: Ouais.
36: Oui, voilà. Ouais.
33: Par exemple, en histoire géo, j'en ai eu 5. Hein. Mais je crois la 5ème est passée. La 5ème est passée. La 5ème est passée vendredi. Et en maths, j'en ai eu il n'y a pas longtemps sur 36. Donc, ça m'a un peu
27: choqué. La note, elle est sur 36 ?
33: Une éval sur 36, ouais.
36: C'est bizarre. Bah, c'est bizarre, ça.
27: Ça me tue les façons de noter des profs, même à prendre de maths. Oui. Au moment où regardez voilà, les notes, t'as sur 7, sur... c'est limite, c'est même pas sur 4,5. C'est super drôle. Franchement, ça me fait rire. Des fois, les profs, ils notent d'une façon farfelue. Mais du coup, t'as dit qu'il y avait un truc pour remettre les notes sur 20.
33: Ouais, mais ça, c'est par rapport au devoir commun et au brevet. Parce que du coup, en fait, cette année, ils remettent tout à 20. Mais c'est par exemple, toujours les épreuves, elles sont sur 100, par exemple. Et du coup, c'est après, ils vont faire une moyenne sur 20.
27: Ah oui, donc c'est pas fou sur 20, des fois, certains trucs.
30: Et après, c'est aussi parce qu'ils ont modifié le brevet.
33: Oui, c'est ce que je dis.
30: Ouais.
33: C'est pour ça qu'ils cherchent.
27: De toute façon, ils modifient toujours tout, j'ai envie de dire.
36: Ouais. Le programme 6ème, ils ont modifié.
27: Oui, j'ai vu ça. Bah oui, j'ai vu. Et est-ce que du coup, parce que je suppose que vous êtes arrivé en 6ème avec des choses que vous connaissiez pas forcément, comment ça s'est passé pour
33: vous ? Alors, moi, j'ai eu une grosse déception. Je voulais tellement rester en primaire parce que nous, c'était une école normale. pas de self, pas de mur d'escalade, pas de. on quitte l'école l'année juste après, là. Cette année, pendant les vacances d'été, ils ont fait plein de travaux. Ils ont un self, ils ont des... Bah, moi aussi, j'en ai un au collège, mais... Ça peut être déception, quoi.
27: Ah ouais ?
33: Ouais.
30: Bah, moi, ma sœur, elle va avoir un gros changement, vu que... Elle est en CM2, là. Elle va passer en 6e, et elle travaillait pas le mercredi.
34: Ah oui, donc, ça... Là,
33: ah ouais, ça, ça c'est horrible.
34: Ah, moi, ça pique toujours.
30: Parce que je travaille le mercredi matin.
27: Bah, peut-être qu'elle va arriver un jour et qu'elle travaillera même le mercredi après.
33: Oui.
27: Parce qu'il y a quand même une proposition qui a été faite de loi pour qu'on travaille le mercredi après.
34: Non.
27: Il y a une proposition qui a été faite pour qu'on fasse du 9h-15h30.
2: Ah bah ça, par contre, c'est bien.
27: Mais en échange, bah, du coup, on aurait potentiellement cours l'après-midi. Ah ouais. Mais c'est une proposition, c'est pas fait. Et voilà.
34: Ouais, non.
33: Même si le mercredi, c'est ma pire journée. Hein.
27: Ouais. Après, vous préfériez commencer plus tard et finir... Non. Commencer plus tôt et finir plus tard que, et pas avoir cours le mercredi après-midi.
28: Ça dépend les cas, hein. Parce qu'après.
27: Parce que je peux vous dire qu'au lycée, c'est vraiment pas drôle de commencer à 8h et de finir à 17h30.
2: Ouais, là.
27: Ouais, mais.
30: Non, on fait déjà un peu ça en 3e.
28: Ouais, mais les cours sont plus intensifs. Non, c'est
33: moi, le jeudi, je finis à 17h30 maintenant.
34: Moi aussi.
27: Waouh.
2: À 17h30, le jeudi, en 6e.
27: Ouais, j'avoue.
30: Ouais,
27: ouais
30: mais en 6e,
34: moi aussi, je finis un jour à 17h30.
33: Putain. Non, mais moi, c'est parce que j'ai pris une option.
34: Ah. Ah ouais, non, moi c'est juste, j'ai EPS en fait.
33: J'ai pris aide au devoir.
27: Ok. Ouais, même une option, tu vois, ça, il devrait pouvoir, surtout pour l'aide au devoir, te mettre un temps à disposition en fait.
30: Ouais.
27: Disposition.
33: Bon, en même temps, j'ai prof, ouais, midi, prof cool, ouais. Prof.
27: Oui. Moi, bon, ça va alors. Est-ce que vous pensez que quand on a des bons profs, on travaille mieux ?
30: Oui.
34: Oui.
30: Oui, oui, oui.
33: On est peut-être plus concentré.
34: Oui.
33: Je veux dire, qu'on est plus concentré.
28: Ah, quand t'as un prof qui te donne envie d'apprendre, forcément c'est pas sorcier. Hein. Ça t'aide forcément.
2: Oui, c'est sûr.
27: Ça va être bruit du camion. Alors.
33: Voilà.
27: Est-ce que je peux détruire un peu votre.
28: Je sais déjà ce que tu vas dire, donc tout va bien.
27: Sur c'est pas sorcier.
2: Vas-y.
30: Ils font leur émission dans la.
27: Est-ce que vous voulez apprendre un truc sur le camion ?
33: Oui, moi je sais déjà.
27: C'est quoi que vous savez ?
30: Le local, il est. C'est un local.
27: Oui.
33: C'est pas un camion.
27: Non.
33: C'est
27: vraiment un camion qui a été fait sur la vidéo, mais ils sont pas dans un camion.
33: Oui, ils sont dans un camion.
34: Ouais.
27: C'était ma grosse déception quand j'ai appris ça. Et ils se déplacent pas vraiment en fait. C'est juste qu'ils ont un local à Paris et ils font leur vidéo dedans. Mmh. Voilà. Et ça a détruit un peu toute mon enfance quand j'ai vu ça.
33: Ouais. Fred, il se déplace.
27: Oui, mais ils se déplacent pas en camion. Ils se déplacent en Fiat,
34: en avion,
27: en Clio et en Renault. Pour citer d'autres marques aussi.
30: Est-ce que vous connaissez Demon Slayer ?
27: Oui.
30: Est-ce que vous connaissez Inosuke ?
2: Non.
28: C'est pas celui avec le truc.
30: Avec la tête de cochon.
28: Ah oui.
27: Oui.
30: Et ben, je viens d'apprendre que sa voix, c'était la plus.
27: Attends, pourquoi on t'entend pas très bien ?
33: Ouais.
30: Bah, moi, je m'entends même pas dans le casque, donc.
28: Oui.
33: Non, non plus, je m'entends.
30: De quoi ? Comme ça ?
4: Mais non, j'entends pas.
34: Moi, c'est je m'entends bizarre. Pas dans mon casque. J'entends personne dans mon casque.
33: Moi, j'entends un peu, mais je pense que c'est l'extérieur.
2: Ouais,
30: mais. Bah, moi, j'entends pas dans mon casque. Donc...
27: Et vous avez bien branché le micro ou pas, en fait ?
30: Bah,
27: que vous l'aviez débranché.
4: Si, si, parce que tout à l'heure on l'entendait.
30: Allô, allô.
27: Bah, si, on t'entend. Hein. Oh, je sais pas si c'est le casque ou pas. Prends celui de Andrea au pire pour finir.
30: Ok. Et bah, du coup, la voix d'Inosuke dans Demon Slayer, et bah, c'est la voix de la pub de chez Netto.
34: Ah
30: ouais,
34: non.
30: Vous voyez la voix chez Netto, on gagnait tous à payer moins cher.
27: Mais non. Et on peut aussi citer Carrefour et.
30: Lidl
27: et
34: wow.
27: Voilà.
30: Et Leclerc.
27: Voilà, exactement. Qu'est-ce qu'il y a, Loris ?
4: Les casques sont
28: hyper
4: forts. Ouais, très forts, là.
2: C'est ce que je me disais.
27: Oui, par contre, je l'ai remonté, parce que... Oui.
4: Ouais, c'est...
34: Merci. Ouais.
27: Donc, c'était la voix de... Voilà. Et si vous voulez apprendre un truc aussi, moi, j'ai une anecdote sur les voix. Est-ce que vous voyez Anxiété dans...
2: Vice-versa.
33: Vice-versa 2 ? J'ai vu hier soir, quoi.
27: Vous voyez la personne qui fait le...
34: Ouais.
33: La voix.
4: Le doublage.
27: Oui.
4: Oui.
27: Vous voyez la personne.
33: Ouais.
30: Non.
33: Ah, si.
2: Ah, non.
27: Bah, c'est celle qui fait la voix de Zelda aussi.
33: Donc. C'est Dorothée Pousseau.
28: Hein, la voix de Zelda.
27: Oui.
2: Dans le jeu.
28: Dans quel jeu?
27: Dans Breath of the Wild, pardon.
33: Mais ah, bah, je l'ai.
28: Mais du coup, c'est bon pas Dorothée Pousseau, c'est n'importe quoi.
27: Ah, non, c'est pas
28: c'est pas la même personne. Parce que...
33: Ah, parce que Anxiété, c'est une fille.
34: Bah.
30: Mais
28: elle est doublée par une femme.
4: Mais je crois que c'est Dorothée Pousseau.
30: Est-ce que vous savez que
28: la voix
30: de Luffy
28: dans Dragon Ball,
30: c'est une femme ? La voix de Goku dans Dragon Ball, c'est une femme aussi ?
28: Oui.
4: Ouais, j'avais entendu
30: ça. Il y a beaucoup d'animés.
33: Ah bah oui, mais Luffy dans One Piece, c'est une femme aussi.
28: Ouais.
27: Comme quoi les femmes savent tout faire.
36: God is a woman.
27: T'as dit quoi?
36: God is a woman. Bon, j'ai abandonné.
27: Non, non, mais y a pas de problème, c'est juste que... On est samedi, y a l'anglais.
24: Est-ce que vous avez encore des choses à dire?
27: Ce soir, il y a la Star Academy. Je sais pas si il y en a qui...
36: J'avais zappé.
24: Tu vas regarder?
36: Bah oui, mais je suis pas à jour, là.
24: Ah.
36: Oh. Alors, tu sais, c'est la semaine de la tournée.
30: Moi, j'ai plus de wifi chez moi, oui. Donc. Jusqu'à mercredi prochain.
36: Oh, c'est nul ça.
27: Alors, c'est pas la semaine de la tournée, c'était la semaine dernière la tournée.
30: Non, c'est ce genre.
27: Voilà. Moi, j'ai eu très très peur parce que. Il y a un moment donné. Enfin, déjà, je sais pas si vous avez tous regardé, mais moi, j'ai trouvé ça bien que Théo et Léane y partent. Voilà. Moi, j'étais bien sur ces positions-là.
30: Oui. Oui,
36: Théo, elle.
27: Oui, c'est lui qui est parti.
36: Moi, c'est pas mon préféré quand même.
30: Ouais, c'était pas mon préféré. Non,
27: c'est qui ton préféré? C'est qui vos préférés?
30: En vrai, moi, Sébastien.
27: Sébastien, t'es
30: J'étais préféré. J'étais trop déçu par la performance de Kipperde contre Sarah.
27: Oui, ouais. Après, non, en vrai, Sarah méritait quand même, même s'il a fait un truc.
36: Mais Sarah, il cool, y avait pas beaucoup de paroles dans sa chanson. Donc,
30: ouais, il y avait beaucoup. Bastien. En plus, il y avait beaucoup de portées. Mais...
27: Bah, justement, les portées, c'est super technique hein, de garder une voix dans la portée. Hein. Et toi, c'est qui ton préféré?
36: Moi, j'aime beaucoup Anouk et T.O.P. quand même.
30: Moi, je dis Anouk, elle va beaucoup trop dans les aigus. Et c'est ça qui... qui fait que j'aime pas vraiment. Que j'ai pas
36: bah, on l'a bien vu avec ses aigus au dernier Prime, Monopolis.
30: C'est vrai.
27: Voilà. Évidemment, on n'est pas sponsorisé par TF1, mais bon.
36: Malheureusement.
27: Oh, c'est bien aussi de rester une petite radio locale.
36: De toute façon, on n'a pas le droit d'être sponsorisé.
27: Voilà, exactement.
36: L'ARCOM, les radios associatives, c'est non.
27: Ouais. Eh ben, c'est non.
36: Non.
27: À moins qu'ils veuillent nous donner un peu d'argent. Non, je rigole. Ils ne nous donneront pas d'argent. On n'accepte pas. Sauf les PayPal. Et on peut citer aussi Wiro et je sais plus quoi d'autre. Voilà. On n'arrête pas de citer des marques depuis le début. C'est...
36: Tu
27: Ouais, ouais. Ah, c'est vrai en fait.
36: Ils nous ont inclus.
27: C'est vrai.
24: Et bah voilà, Laurie.
36: Et bah voilà. On finit calme comme ça.
27: Voilà. Bon, bref, sous ces airs de Barbara Pravis, hein? Parce que tu dis voilà, c'est pour ça.
24: Ah.
27: Bon, on écoute du coup The Architect, Critère de Terrien, et c'est fini dans la tribu. Voilà.
24: Salut.
27: Salut.
36: Salut. Au revoir.

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Mesdames, messieurs, j'espère qu'en écoutant ce beau disque, vous ne vous êtes pas ennuyés. Je l'espère. Je dis de ce beau disque parce qu'il a été enregistré par des techniciens vraiment consciencieux.

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8: Bonjour à tous et à toutes, bienvenue sur La Tribu. C'est Madeleine, aujourd'hui je suis accompagnée d'Adéla. Bonjour Adéla. D'Andrea, salut Andrea.
9: Salut.
8: D'Ulysse à la technique.
10: Salut.
8: Et d'Eline.
11: Salut.
8: Et aujourd'hui donc émission Tiens-toi à la page, notre émission littéraire. Et aujourd'hui on se retrouve pour faire un petit atelier d'écriture sous forme de sorte de petit jeu en fait. Pour vous expliquer le concept, on va lancer un jeu ou un thème et on va devoir écrire pendant environ 10 minutes et pendant ce temps vous aurez de la musique. Et évidemment, chers auditeurs, si vous voulez jouer en même temps que nous, vous pouvez, bien sûr. Donc voilà, on va pouvoir commencer. On commence par, vas-y Eline.
10: On commence par de l'écriture automatique. Adèle, est-ce que tu peux expliquer ce que c'est l'écriture automatique?
11: Eh bien, l'écriture automatique, on va avoir...

0: On va tirer chacun un thème.
1: Ouais.
0: Et on va
1: Et on
0: choisir
1: va
0: parmi. On
1: choisir.
0: va faire comme ça. Ça
1: Ouais,
0: pourra
1: parce
0: permettre
1: que...
0: d'avoir plus de thèmes en plus. Vas-y, Andrea. Après, on rappellera les thèmes de tous les thèmes. Alors, 2 kilos de papier.
1: La petite voix dans ma tête.
0: Ok.
1: Troisième proposition.
0: Un peu d'ambiance.
1: Si je pouvais me téléporter.
0: Ah. Putain, j'ai lu les papiers tout à l'heure, je n'ai pas lu celui-là. Il est passé à travers les mailles de mon filet. Alors, Ulysse.
2: Devant moi, un livre magique, je peux lui demander deux souhaits.
0: Ok. Et moi, j'ai choisi. Décrit un monde parfait. Est-ce qu'on peut redire chacun les thèmes qu'on a tirés? Donc moi, décrit un monde parfait.
1: Une histoire d'amour entre deux personnages. Si je pouvais me téléporter. La petite voix dans ma tête.
2: Devant moi, un livre magique, je peux lui demander deux souhaits.
0: Donc parmi tout ça, chacun va choisir un thème. On le dit pas. Comme ça, on le découvrira après. Est-ce que c'est bon pour tout le monde?
2: Oui.
0: Donc, qu'est-ce qu'on fait, Madeleine?
1: On écoute de la musique et on
0: Exactement.
1: écrit.
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0: On est toujours sur la tribu et on revient après avoir écrit nos petites histoires improvisées. Donc on fait comment les uns après les autres, j'imagine, forcément ça sera plus pratique.
1: Non, on peut faire tous en même temps.
0: Allez.
1: Ça peut être aussi, ça sera pas très agréable pour nos auditeurs, non. Mais ça peut être aussi un exercice. Hein.
0: Ok, qui veut commencer?
1: Faut se lancer.
0: Attends, quelqu'un a pris si je pouvais me téléporter? Non. Quelqu'un a pris d'écrire un monde parfait?
1: Non.
0: Quelqu'un, vas-y.
1: Devant moi, un livre magique, je peux lui demander deux souhaits.
2: Oui.
1: Ah.
0: Allez, tu commences.
2: Alors, donc devant moi, un livre magique. Tu peux lui demander deux souhaits. C'est ce qui était marqué sur une stèle en pierre au-dessus du livre. J'eus mes premières idées, un peu comme tout le monde, je pense, des idées de pouvoir, ce genre de choses. Mais je me dis que c'était une énorme occasion et que ce serait bête de la gâcher. Donc je me posais et réfléchis. Après plusieurs heures de réflexion, une idée me vient. Je me dirigeais alors vers le bouquin. Puis je me disais qu'il fallait écrire pour valider le souhait. Et j'écris « Est-ce que Dieu existe ?» Rien ne se passa. J'écris alors le deuxième « Cachez ce livre pour que personne ne le retrouve jamais. » Trois petits points, puisque t'as faim. Voilà.
1: On reste avec plein de suspense, du coup.
2: Ouais, voilà.
0: On veut la partie 2.
1: Carrément. Merci, Ulysse.
2: De rien.
1: Il y a quelqu'un d'autre qui avait ce thème ?
0: Non. Je crois qu'on a...
3: On a tous pris le même thème.
0: Ouais, la petite voix.
1: Moi, j'ai pris la petite voix.
3: Moi aussi.
1: André, t'as pris quoi, toi ?
3: Histoire d'amour.
1: Ah, et bah... on peut faire une petite voix, une histoire d'amour et deux petites voix après.
0: Ouais.
1: André, est-ce que tu peux arrêter d'écrire ? Ça dépasse le temps imparti, là.
3: Désolée, mais j'ai...
0: Quand vous voulez. Bon, vas-y, j'y vais. J'ai pas écrit aussi bien que Ulysse. Hein. J'ai fait un peu en mode oral. Mais bon. La petite voix dans ma tête ne fait que de chanter. Et malheureusement, la plupart du temps, des chansons, disons, merdiques. Et après, quand on me demande ce que j'écoute comme musique, seulement celles-ci me viennent en tête. Normal, elles tournent en boucle, matin, midi, soir, parfois plusieurs jours d'affilée. Sauf qu'en réalité, je ne les écoute jamais. Bah oui, elles sont merdiques. Et donc de ce fait, on pense que j'ai des goûts musicaux pourris, ce qui est faux, je vous rassure. Mais le pire dans tout ça, c'est que cette petite voix relou, on peut le dire, chante mal. Quoique elle commence à progresser, elle a dû prendre des cours. Enfin bref, à force de l'entendre, moi aussi je me mets à chanter, et moi, pour le coup, je chante mal. Voilà.
1: Trop bien. J'adore. Merci Madeleine. Vous avez pensé quoi ?
3: C'était drôle.
1: C'était très drôle.
2: J'ai bien aimé.
1: Bah, j'aimerais pas. C'est une histoire vraie ?
0: Non, pas vraiment.
1: Pas vraiment.
0: Un peu, mais...
1: Ouais, c'est
0: du vrai, du faux.
1: Inspiré de faits réels, mais adapté, quoi.
2: Du largement inspiré, quoi.
1: Ouais. Vas-y, Andrea.
3: Ok. Virginie et Jean-Pierre. C'était un bon jour à la radio. Les animateurs et les animatrices préparaient le programme pour les vacances. Lors de la préparation des vacances, Virginie, alors animatrice... jeune et journaliste à la tribu, rencontre un très beau jeune homme, Jean-Pierre. Lui, il était aussi animateur à la tribu, mais pas comme Virginie Jean, il n'était pas journaliste. Elle s'avance vers lui et lui demande « C'est vous, monsieur Jean-Pierre ?»« Oui, c'est moi. Et c'est qui cette belle demoiselle qui me demande ?» demande à son tour Jean-Pierre. Mais il se rend compte qu'il est devant la belle demoiselle Virginie. Leurs yeux rougissent. Virginie le regarde avec passion, Jean-Pierre de même. Après tout, ils sont jeunes, ils sont passionnément amoureux l'un de l'autre et s'embrassent.
0: Ouf, ça allait très vite.
1: Bah, 10 minutes pour écrire une histoire d'amour, c'est un peu, ouais, un
3: c'est
1: peu genre, pas mal. On peut peut-être préciser pour nos auditeurs qui sont Jean-Pierre et Virginie, parce que peut-être que...
3: Alors, il faut un contexte.
1: Ouais, il faut un contexte. Mettez le contexte, les filles, là, parce que moi, j'ai pas le cœur à ça.
3: Hier, nous avons fait un atelier art plastique et il y avait Loris et Suzy qui ont fait deux ballons jaune. Et Loris, elle a créé une sorte de poupée ballon
4: Virginie. Une abomination.
1: T'es pas sympa, on juge pas.
3: Et Suzy, elle a fait de même.
1: Donc ce sont Virginie et Jean-Pierre qui ne sont pas des vraies personnes. Loris, si tu entends ça, ne me tape pas, s'il te plaît. Qui sont donc des ballons et c'était leur histoire d'amour racontée par Andrea.
3: Oui.
1: Merci Andrea. Adela ?
4: Ok. Moi, c'est court, par contre. Hein.
1: Ah, mais on s'en fiche.
4: La petite voix dans ma tête, elle me dit plein de choses. Elle essaye parfois de me guider, sans forcément y arriver. Elle aime bien divaguer entre plusieurs sujets, sans jamais se demander pourquoi elle m'y a fait penser. Elle est très bavarde, voire même un peu trop. Mais je ne peux pas lui en vouloir, vu qu'elle agit quasiment comme mon cerveau. Elle sait tout de moi, dans les moindres détails. C'est pour ça qu'elle ne laisse passer aucune faille. Elle vit avec moi et je vis avec elle. Et même si elle se perd un peu et qu'elle... Pardon. Et même si elle se perd un peu et qu'elle n'est pas toujours de bons conseils, eh bien, la petite voix dans la tête, je l'aime. J'ai beaucoup trop bégayé pour ça.
1: Bah, t'es un peu comme ta petite voix, tu te perds.
4: Ouais.
1: C'est pas grave.
4: C'est pas très agréable à écouter, du coup.
1: Bon, moi, j'ai bien aimé.
0: Ouais, moi aussi.
1: Je trouve ça chouette. Et c'est marrant parce que j'ai commencé mon texte exactement comme toi. Mais vraiment exactement comme toi. La petite voix dans ma tête, elle me dit plein de choses. Mais parfois, elle ne me dit rien du tout. Et moi, je me dis que c'est très silencieux dans ma tête quand la petite voix, elle n'y est pas. Vous aimeriez peut-être savoir ce qu'elle me dit, la petite voix dans ma tête. Pas de chance, je vous dirai rien. Secret défense. Bon, la vérité, c'est surtout que la petite voix dans ma tête, elle parle pas la même langue que moi. Alors, je ne sais même pas ce qu'elle dit. C'est bête quand même. Mais bon, je vais pas apprendre une langue inconnue pour comprendre la petite voix dans ma tête. Peut-être que je pourrais télécharger un logiciel de traduction. Il va falloir que je me renseigne auprès du constructeur de mon cerveau. Mais bon, ça va être pas être une mince affaire. Par contre, il est rarement joignable. Je sens que je vais encore devoir envoyer une lettre recommandée avec accusé de réception et patati et patata. Donc bon, clairement, la flemme. Tant pis pour la petite voix dans ma tête. On continuera à ne pas se comprendre. Voilà, on a commencé pareil.
0: Ouais.
1: Mais on n'a pas fini pareil. C'était la petite voix dans ma tête.
0: Ok. Mmh. On enchaîne ?
1: Bah, tout le monde a... Alors, petite question avant qu'on enchaîne. Pour ce premier, y en a qui avaient déjà fait un petit peu ce petit jeu-là. Malène, je crois que c'est la première fois pour toi. Mmh. Qu'est-ce que tu as trouvé ça difficile ? Est-ce que ça t'as trouvé l'inspiration tout de suite ? Est-ce que ça t'a plu ?
0: Bah, quand on a lu les thèmes, au début, je savais pas trop lequel choisir. Et puis, au final, ouais, quand je me suis mis à écrire, c'est venu super vite. J'étais la première à finir, je crois, en plus.
1: Ouais.
0: Donc, non, j'ai bien aimé, c'est marrant.
1: Et les autres, ça a été ?
3: Oui.
2: Moi, ouais, j'ai lu le texte et je me suis tout de suite dit, celui-là, je pense qu'il y a un truc à faire. Les autres, en fait, j'avais rien qui me venait, vraiment. Et celui-là, enfin, tout de suite, en fait, dès que je l'ai lu, j'avais directement une image. Je me dis, si j'ai une image, c'est que je peux tirer quelque chose de ça. Ouais. Donc, du coup, j'ai directement suivi.
1: Bah ouais, c'est comme ça que ça fonctionne. Trop bien. Madeleine, tu nous as préparé des choses aussi, toi.
0: Ouais.
1: Est-ce qu'on enchaînera avec ça ?
0: Bah, allez, pourquoi pas. Alors, le premier jeu, c'est... en gros, faut construire une histoire, un petit texte avec trois mots imposés. Donc, j'ai fait trois propositions, vous allez pouvoir choisir. La première proposition, c'est crocodile, porte et amphithéâtre. Faut caler ça dans un texte.
1: Okay.
0: La deuxième, c'est bracelet, musée et disco.
1: Okay.
0: Et la troisième, c'est octopus, caricature et raclette.
1: Waouh.
3: Tu peux dire la deuxième ?
0: La deuxième, c'est bracelet, musée, disco. Il faut en choisir une.
1: Octopus, caricature
0: et raclette.
1: Caricature et raclette. Hyper dur celle-là.
0: Ou alors crocodile, porte et amphithéâtre.
1: Je crois que je suis pas décidée encore. Crocodile, porte. Amphithéâtre. Vous notez bien à la maison aussi. Hein. Mm. Hein, vous envoyez votre texte après qu'on lise tout ça. Je ne sais pas écrire amphithéâtre, si c'est bon.
2: Le deuxième, c'est
0: bracelet, musée et disco.
1: Bracelet, musée et disco. Ok. Et t'as un deuxième jeu, c'est ça ?
0: Ouais.
1: Est-ce que tu nous le dis maintenant ? Et on choisit un des deux jeux ou pas ?
0: Ouais, on peut faire ça. Le deuxième jeu, c'est un journal intime fictif. Donc, il y a trois personnages fictifs et il va falloir écrire une journée de leur journal intime. Donc, on a Grou de Moi, Moche et Méchant, Brice de Nice ou Marge Simpson. Voilà.
1: Brice de Nice ou Marge Simpson.
0: Et il faut essayer de garder la forme du journal intime, donc avec le jour.
1: Cher journal.
0: Cher journal.
1: Aujourd'hui, voilà. Mardi 12, non, mercredi 13 août, non, je ne sais plus quelle journée. Si, on est mercredi.
0: Si, 13 août.
1: Oh, ouais. C'est-à-dire que demain soir, c'est le week-end, yes.
0: Pour toi ouais. Ah oui. Bah oui, c'est... moi je travaille vendredi.
1: Ah là là, pas de chance.
0: Et ce week-end aussi, d'ailleurs.
1: Ah oui, bah oui. Qu'est-ce qu'on fait? On choisit ou on
2: le
1: met...
2: premier.
1: On met...
2: Non,
1: ouais. Je peux finir ma phrase. Et on choisit ou... ce qu'on dit, ce qu'on a choisi, ou on lance la musique et puis on se retrouve dans 10 minutes.
0: Bah, en vrai, on lance la musique comme ça, on peut faire, en vrai, si on a le temps, on peut faire les deux.
1: Ok.
0: On peut faire deux.
2: Ou n'importe, ou en vrai, n'importe, comme ça, il y a plus de choix aussi, c'est peut-être possible.
1: Oui. Bah,
2: comme
1: ouais.
2: Ça, il y a plus de diversité, il y a moins de gens...
1: De toute façon, on va pas tout faire. Hein.
0: Chacun fait ce qu'il veut.
2: Ouais, ouais, chacun...
1: On est libre.
0: Voilà.
1: À la tribu.
3: Est-ce qu'on doit choisir entre les deux ou...
0: Tu fais ce que t'as envie, en vrai.
1: Okay. Tu peux faire un, tu peux faire les deux, tu peux faire deux fois les mots opposés, tu peux faire ce que tu veux.
0: Ouais.

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1: On est toujours sur la tribu. Faut savoir qu'on a couru pour aller au studio. On s'attendait pas à la fin de la chanson. Mais on est très professionnel, alors on est prêt.
2: Ouais, je suis presque essoufflée alors que mon bureau il est juste à côté.
3: C'est pas grave.
4: La prochaine fois, je reste ici.
1: Ouais, c'est ça.
5: Bonne idée.
1: Qui commence?
2: Pas moi.
5: Pas moi.
1: Voilà. Pas moi.
2: Vas-y, Andrea, allez, SD-vous.
4: Hier, c'était mon anniversaire. J'ai passé une superbe journée avec mes proches et j'ai trop hâte de vous la raconter. Puisque c'était mon anniversaire, mes parents ont décidé de me lever tôt pour me donner des cadeaux. De leur part, j'ai reçu une boîte Lego Star Wars, un livre, un album de musique et un magnifique bracelet d'or de 24 carats. Il était trop mignon, je crois que je l'ai admiré pendant une bonne heure. Bref, assez pour mon bracelet. Ensuite, mes parents ont réveillé aussi ma sœur pour lui dire comment de s'habiller parce qu'on ira à Nantes. Là-bas, nous avons visité le musée des Beaux-Arts de Nantes où on a vu les meilleures œuvres d'art. Ma préférée, je crois que c'était la Joconde. Et en fin de soirée, nous sommes retournés à Saint-Nazaire. Mais avant de rentrer à la maison, mon père s'arrête à un magasin pour acheter quelque chose. C'était une boîte, une très grande boîte en carton avec une boule disco pour faire une soirée thématique disco.
1: Nickel, il y a les trois mots.
2: Ouais, franchement, il y a les trois mots. Bravo.
1: Très bien fait. Très
2: challenge bien fait. Remporté. Pas mal.
1: Petite dab de la part d'Andrea. je vais bien continuer si vous voulez.
2: Vas-y, Madeleine.
1: Je me baladais dans Paris, au bord de la Seine. Plusieurs artistes exposent leur art et les pigeons les regardent. J'ai toujours voulu me faire caricaturer, alors je m'arrête à un stand de caricature. Et je fais la queue. Arrive le tour de la personne devant moi, une jeune fille, environ 14-15 ans, avec ses parents et sa petite sœur. Elle n'a pas l'air d'avoir envie d'être là. Son visage est fermé et elle tire une tronche. C'est ennui de vice-versa qui est aux commandes. Faut avoir la ref. Bref, l'artiste la dessine avec une grosse tête ronde, un peu en forme, un peu la forme d'un octopus, sans les tentacules, quoique les dreadlocks qu'elle porte y ressemblent un peu. Ils dévoilent le dessin et elle fond en larmes, en s'énervant, en disant que c'est immonde. L'artiste vient de lui débloquer un complexe, apparemment. Il faut avoir de l'humour pour se prêter à cet exercice. Ça m'a coupé l'envie, je fais demi-tour et rentre chez mon ami manger une raclette. On se pèle les miches à la capitale où des caricaturistes font pleurer des jeunes filles un peu sensibles.
2: Trop bien, bravo Madeleine.
4: J'ai bien
2: kiffé. Il y a tous les mots aussi.
4: Oui.
2: Octopus, caricature et raclette. Ouais. Et c'est bien, ça m'a fait me rendre compte que moi j'ai, j'ai inversé deux. En gros, j'ai mis octopus, porte et amphithéâtre.
1: Mais même pas, ah, t'as fait un mix.
2: J'ai même pas mis amphithéâtre, j'ai pas fini. Donc bon. Voilà, passons. Adéla, Ulysse, je vous laisse à voix à vos textes.
6: Moi, je veux bien.
2: Vas-y.
6: Je venais d'avoir 18 ans et j'avais envie, pour profiter de cette première soirée majeure, d'aller en boîte de nuit. J'y suis allé avec d'autres amis qui, bien sûr, avaient aussi 18 ans. Quand on est entré, le vigile nous a donné des bracelets. J'aurais pensé, c'était l'image que je me faisais des boîtes de nuit, nous tamponner. Voilà. Et quand on est rentré... Attends. Le bracelet s'illuminait quand j'entris dans la boîte de nuit, ce qui changeait de ce que j'imaginais aussi. C'est que le thème n'était pas de la techno, mais plutôt de la disco. Ce qui était très étonnant, je profitais quand même. Et je kiffais tellement que j'en oublie l'heure qui tournait. Et oubliais tout ce qui passait autour de moi. Et à un moment donné, mes amis arrivèrent pour me dire qu'ils partaient, vu qu'il était déjà très tard dans la nuit. J'ai pas eu le temps de finir avec le musée. C'est une idée, je voulais faire une idée avec le lieu qui était un ancien musée.
2: 2/3, c'est pas mal, hein. Trop bien. Merci, Ulysse.
6: De rien.
1: Adéla ?
5: Ouais, tu te lances. Alors. J'ai toujours adoré les différences dans, et la richesse dans les cultures musicales en général. Peu importe le genre, la musique ça unit, que ce soit du rock, du disco, de la pop ou encore bien d'autres, tout le monde y trouve son compte. Certains préfèrent écouter tranquillement chez eux, avec un casque, ou en faisant tourner un vinyle. D'autres préfèrent les concerts dans les bars ou dans des grandes salles, ou dans des festivals où les gens peuvent attendre trois quarts d'heure pour avoir un bracelet qui leur serve de passe. Et de véritables légendes de la musique existent et ont le mérite d'avoir leur place dans certains musées. Bref, la musique, ça unit, peu importe comment on la consomme.
1: J'ai bien aimé.
2: Ouais,
5: j'ai dû faire la fin à la vue-vide, donc ça n'a pas trop de sens.
2: Bah non, c'est bien.
1: Si, franchement, c'était cohérent.
2: Ouais, grave. Moi, j'ai bien aimé. Moi, j'ai fait un mélange de plein de trucs, que j'ai fait... J'ai commencé par faire un journal intime, mais en même temps, en mettant les mots. Sauf que je me suis planté de mots, donc ça n'a aucun sens. Et j'en ai oublié. Hein. Donc, bref. Cher journal, aujourd'hui on est le mercredi 13 août 2025 et je suis géniale comme d'habitude. Je me prépare à surfer la mythique super vague de Nice. Je le sens, c'est aujourd'hui que je vais devenir une légende. Donc je me prépare, tranquille, je passe le pas de ma porte, ma board sous le bras, vraiment beau gosse. Même pas 2 minutes plus tard, je suis dans l'eau. Ah et sur la plage j'ai croisé une mamie, je lui ai dit bonjour mais elle m'a même pas répondu. Les vieux, sérieux, on leur demande sa farte, ils répondent même pas. Bref. Une fois sur ma planche, j'attends tranquillement la vague, beau comme un dieu. Et là aussi, j'ai fait une rencontre. Un petit octopus, trop mignon. Je l'ai appelé Brock de Nost. Faut juste que je retrouve... Bon.
1: La fin.
2: Ouais, voilà, c'est bon. J'ai passé une journée intense dans l'eau à attendre la vague. Encore une fois, elle n'est pas venue. 17 ans que je l'attends tous les jours, mais je ne désespère pas. Il n'y a pas de fin parce que je me suis arrêtée là. Après, j'ai dû courir au studio. Voilà, donc j'ai respecté zéro règle que c'est ce que ma belle a dit, mais bon.
1: On est libre, on a dit on était libre.
4: Alors, c'est le journal intime de qui?
2: De Brice de Nice.
4: C'est qui?
2: C'est le surfeur de Nice qui
1: habite tout en jaune.
2: Qui habite tout en jaune. Et qui est
6: chômeur.
2: Ouais, c'est ça.
6: Aussi.
2: Ouais, très probablement. En vrai, j'ai fait à l'aide vraiment de mes connaissances très lointaines puisque j'ai vu le film une fois il y a longtemps. Mais je situe un peu le personnage assez mégalo. Mais voilà.
6: Complètement.
2: Ouais, donc ça va, je suis pas trop à côté de la plaque. Ça me rassure.
1: Ok.
2: Il est 16h42. Et moi, j'ai un truc à vous proposer. Et vous allez me détester. Vous allez combler pendant 2 secondes. Faites une petite musique d'ascenseur, ce que vous voulez. Je vais aller chercher le papier, je l'ai oublié.
1: Ok. Hélène va chercher son papier. Elle se lève de sa chaise. Se dirige vers son bureau. Cours. Cours, Hélène. Et elle revient en courant. Et elle est là.
5: Mais son casque.
2: Il faut 3 grands pas pour venir du studio à mon bureau. Ouais. Voilà. Ça...
6: Une info importante. Oui, très importante.
2: Ça m'a essoufflé parce que j'ai fait des grands pas et j'ai oublié de respirer. Bref, alors, pour cette dernière partie d'émission et ce dernier petit défi, puisqu'il est 16h43, je vais vous lire ce que j'ai préparé ce matin. Sauras-tu sortir triomphant ? Un but, à l'instar du manuscrit La Disparition, tu dois bâtir un discours mais sans la lettre E. On la voit partout, dans main mot français, sois bon, mais surtout adroit. Il faut écrire.
6: C'est pas possible.
2: Bah, il y a un mec qui a écrit un
5: livre.
2: Ouais,
5: il y a un livre
1: sans
2: la lettre E. Et là, le petit texte que je vous ai lu, il est chelou, parce qu'il y a la lettre E que dans le mot lettre et E. Je me suis creusé les méninges ce matin pour écrire quelque chose sans la lettre E. Donc, c'est possible. Vous avez le droit d'utiliser les ordinateurs pour avoir des synonymes, si vous voulez. Et déjà, si vous arrivez chacun à faire une phrase, je pense que ce sera pas mal.
1: En 10 minutes.
2: Est-ce que vous relevez le défi?
6: On va essayer, déjà. On a plus que 10 minutes, ouais. Ou pas?
2: Ah bah, vous avez les 3 musiques. Donc, on va pas parler plus de temps, c'est
4: on
2: parti.
4: On va écrire un texte sans la lettre E.
2: Sans la lettre E, c'est parti.
4: Est-ce que là, c'est... Ça va.
2: Comment?
4: Est-ce que ça, une phrase, ça va?
2: C'est, oui. C'est, ouais, faut au moins écrire quelque chose. À tout à l'heure.
1: Tout à l'heure.

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1: On est toujours là après un exercice bien compliqué concocté par Éline en personne.
2: En même temps, elle nous le dit depuis le début que c'est ah ouais. Oh, vous allez me détester.
3: Ah. Oui, on te déteste.
4: Voilà, je vous ai pas menti, je vous ai pas passé de la pommade. Non, je vous ai dit direct, ça va être horrible.
1: Chacun a eu sa technique. Moi, j'ai réussi à
4: Est-ce
1: faire.
4: Est-ce qu'on peut rappeler ce que c'est le truc horrible?
1: Oui, il fallait écrire un texte sans la lettre E.
4: Qui est la lettre la plus utilisée en français.
1: Voilà.
3: Mais de tous les mots. C'est franchement. J'ai cherché synonyme d'un mot, il y avait que des mots avec des E. Il y avait aucun mot sans un E. Mais c'est pas possible. Comment. Baba là.
4: C'était super.
3: Bon, on revoit complètement la phrase. Alors.
1: J'ai réussi à faire 6 lignes.
4: Ah waouh.
3: Énorme.
1: Combien de phrases, je sais pas. Ça fait 1. Après, mes phrases, beaucoup de virgules. 2.
2: Plus d'une phrase, c'est déjà bien.
4: Adélaïa, elle est.
1: 4 phrases.
4: Waouh.
2: T'as 4 phrases.
1: Ouais, quand même. Hein.
4: Franchement, c'est pas mal.
3: À la place d'utiliser une ou l'autre, tu utilises des virgules.
1: Ouais, c'est clair.
4: Ça n'a pas trop le même sens, mais oui. Qui se lance?
3: Je veux bien, c'est...
4: Vas-y, Ulysse.
3: Alors...
4: Attends. Ouvrez bien vos oreilles, les filles, pour être sûr qu'il n'y ait pas de E.
3: Un jardin qui fait du pastis a soif. Par tout hasard, il boit un inconnu qui groin sans habitation.
4: Franchement, ça veut rien dire, mais j'aime bien.
3: Ouais, elle veut rien dire.
4: Ouais, mais on dirait les vieux poèmes un peu de...
1: Oui, c'était presque poétique,
4: ouais,
1: quoi.
4: Ouais, c'est... non, mais c'est carrément poétique. Bravo, franchement, bravo. J'adore.
3: Merci.
1: Il y a beaucoup de ratures, vous voyez pas les auditeurs, mais il y a beaucoup de ratures sur ma...
4: Ouais, c'est pas grave.
1: Enfin, alors, mon ami finit son pain. Il sort sans son grand piano noir, trop lourd pour dormir dans un lit. Où va-t-il? I don't know. Mais son vin blanc, lui, sur un roman mou. Or, un corail dans un lampadaire sort trois lampions malins là-bas. J'ai juste additionné des mots. Ça n'a pas de sens. J'ai essayé de donner du sens. Hein. Il y a des verbes quand même.
4: Oui, mais pareil, ça fait poétique, je trouve.
1: Ah ouais?
4: Bah ouais.
1: Là, y a
2: on
1: des mots qu'on utilise
2: pas trop.
1: Ouais. Ça fait y a de l'anglais carrément.
4: Ouais. Mais ça fait vraiment, ça fait essai un peu de, je sais pas, de savant fou.
1: Ouais.
4: Un petit peu. Je valide le défi. Franchement, bravo. Ok. Andrea, Adela, qui se lance? Vas-y, Andrea.
5: Mon chat feu dans mon lit. Il bouffa un abricot. Puis il sauta sur l'armoire. Il resta là.
1: Et quoi? Il bouffe?
5: Il bouffa.
4: Ok.
1: Ah.
5: Un abricot.
4: Ah, je crois qu'il n'y a pas de E, hein.
1: Non.
4: Pas mal, bravo. Ça a un peu plus de sens que... c'est un peu moins...
3: Ouais.
4: Un peu moins...
3: C'est la phrase qui a le plus de sens pour
4: ouais,
3: l'instant.
4: Je crois que c'est la phrase qui a le plus de sens. Donc bravo. Bravo, Andrea. Pas mal. Adela.
2: Alors moi, c'est vraiment une phrase très courte. Aujourd'hui, Ava a mis dans mon coussin du coton pour qu'il soit plus doux. Alors ça m'a fait plaisir.
4: Enfin... Trop bien. Mais en vrai,
1: bah,
4: ça
1: a plus de sens. Du
4: ouais, mais ça a carrément du sens. Vous avez fait comment pour trouver les. C'était quoi vos techniques?
2: Oh, j'ai pas de technique.
3: Moi, j'ai cherché. Je remercie un site. Vraiment. C'était un site qui ressemble un peu à Reddit, ce genre de choses, où en fait, il y a quelqu'un qui a posé une question. Je lance un défi de me trouver des mots sans E. Je commence avec en par ordre alphabétique. Et donc, du coup, moi, je défilais. Il y a un mot qui venait. J'ai dit, ah ouais, celui-là, je l'aime bien. Je peux rajouter quel mot? En fait, je faisais comme ça.
4: Ok. Ok, t'as fait un assemblage de mots.
3: Donc du coup, c'est pour ça que je pense que ça n'a rien... C'est pour ça que j'ai vu pastis, j'ai fait « Ah, j'aime bien avec côté du jardin. »
1: Rien à voir.
4: Mais si, ça passe.
1: Attendez, vas-y.
5: Pour les verbes, j'ai utilisé des verbes au passé simple.
1: Ouais, comme ça, il n'y a pas...
4: Comme ça, pas de, trop de « e », ok. Ouais.
1: Et ben moi, j'ai demandé à ChatGPT une liste de mots sans « e ». Il me donnait des verbes. Des adverbes, des adjectifs, des noms propres, des noms communs.
4: Il est sympa.
1: Et j'ai fait des phases avec ça.
4: Ok.
1: Voilà.
4: Donc en vrai, en soi, c'est un peu la même technique qu'Ulysse. Vous avez trouvé des listes de mots sans E. Adela, t'as fait comment toi?
2: Moi, j'avais juste comme base aujourd'hui. Et puis ensuite, j'ai mis bout à bout ce qui marche ensemble.
4: Donc t'as trouvé les mots toute seule ou tu les as cherchés sur internet?
2: Bah, il y a des fois où j'ai cherché des synonymes, mais ça me menait en rien. Donc j'ai essayé d'utiliser internet, mais il m'a pas aidé.
4: Donc t'as utilisé ta tête, elle t'a aidé, c'est magnifique.
1: Ouais.
4: Moi, je vais vous lire ce que j'ai écrit.
2: Ah mais oui, du coup.
4: Je crois que je vais me faire taffer, mais c'est pas grave. Un discours sans E, trop dur, donc j'y décidis d'y replacir la literie par un I. Vous voyez un problème, j'y trouvi une solution. Ça n'a aucun sens, j'y suis d'accord, mais il n'y a pas assez de mots sans la literie interditi pour écrire un discours. Si matin, j'ai mis une iouri à écrire l'irigli.
1: Une, il y a un E, c'est uni du coup.
4: Ah ouais, ah oui, j'ai écrit un. J'écris en chiffres en fait et pas en lettres, t'as raison. Alors du coup, uni, uiri, a ikriri, li rigli di jui, j'y n'avais pas li couragi di rico mi main main si. istiki si trichi, pitet, non, piut, itri, oui. Chutitri, non. Non.
1: C'est pas français, en fait.
4: Non, c'est pas français.
2: C'est de la triche humaine.
1: Donc, c'est grave, la triche.
4: Est-ce que vous avez compris ce que j'ai dit à peu près?
2: Oui.
4: Oui.
1: Pas à la fin, mais
4: sinon. À la fin, j'ai dit est-ce que c'est de la triche? Peut-être oui, peut-être non.
1: Ok.
4: Voilà.
1: C'est de la triche.
4: C'est carrément de la triche.
3: Carrément. Mais... On avait contourné les règles pour faire un texte.
2: Je comprends mieux maintenant. Vous pouvez citer une fois la lettre E.
4: Ouais, c'était pour ça qu'on avait besoin pour que ça ait du sens. Ça n'a pas de sens. Non, j'ai carrément contourné les règles pour, vous savez, ça, bah, vous voulez savoir pourquoi? Parce qu'en vrai, ce matin, quand j'ai écrit le petit texte pour les règles, j'ai vraiment mis v'là le temps. Et j'avais pas pensé, comme vous, à prendre des listes de mots sans E. Donc, j'ai trouvé une alternative qui n'a aucun sens.
3: Ouais. En fait, moi, j'ai essayé par tête comme ça. Mais en fait, vu que tu as dit un discours, je me dis, tiens, je vais commencer par bonjour. Bonjour, on m'a demandé de faire un texte. En fait, impossible de commencer par bonjour, parce que bonjour, c'est... En fait, j'avais pas de mot après qui commençait. Ouais. Donc du coup, j'ai cherché mot commençant par E tout de suite, j'ai dit c'est pas possible, j'ai rien qui venait. Tous les mots qui venaient, il y avait au moins un E. Parce que je me dis, ah tiens, elle a non conjugué, ça donne ça. Et en fait, dans ma phrase, il était au prétérit. Et j'ai dit, bah non, c'est mort.
1: Tu vas trop loin là, moi j'ai décroché. Ouais,
4: grave, le prétérit, là j'étais pas prête non plus. Mais c'était hyper... Très dur quand même, mais vous avez tous réussi, moi j'ai triché, mais bravo.
3: T'as fait celui de ce matin?
4: Ouais, j'ai fait celui de ce matin, c'est vrai.
3: Ça t'excuse.
4: J'avais plus de temps, j'ai mis 3 fois plus de temps que vous. Mais après, je me suis servi de ma tête et des synonymes. Mais du coup, c'était bien galère. Et j'ai pensé du coup à Georges Perec, je crois que c'est Georges, je suis pas sûre, mais Perec, qui a écrit le livre entier qui s'appelle La disparition sans la lettre E, il y a plus de 300 pages. Chapeau. Juste chapeau.
3: Mon chapeau.
4: Voilà, je pose ça là. Il n'a même pas pu mettre le mot chapeau dedans. Mais, donc voilà. Il est
1: 17h03. Voilà, 17h. Nous avons terminé cette émission atelier d'écriture. En vrai, qui ressemblait pas trop à un atelier d'écriture, comme on peut s'en douter, dans l'idée. Tu te dis atelier d'écriture, tu te dis pas mon ami finit son pain. Voilà.
4: Ouais, mais
1: donc,
4: c'était marrant.
1: C'était marrant. C'était ça le but. Va. Et on se retrouve à bientôt. Enfin, oh, j'ai...

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6: Bonjour à toutes et à tous et bienvenue dans Cinémag. Aujourd'hui, je ne suis pas tout seul, je suis en de très bonne compagnie. Je suis avec Corentin. Salut Corentin.
7: Salut.
6: Comment tu vas?
7: Très bien.
6: Nickel. Salut Marceau.
8: Salut.
6: Comment tu vas?
8: Bah, ça va et toi?
6: Ça va, merci. Et à la technique, nous avons Louane. Bonjour.
9: Salut. Salut et bonne année d'ailleurs.
6: Oui, bonne année à tous. comment tu vas?
9: Très bien, et toi?
6: Ça va, merci. Et ben, je propose qu'on commence sans plus attendre notre joli programme. Ou alors, on peut se faire déjà un petit tour de quoi on va parler dans l'émission. Je pense que ça peut être pas mal de commencer par ça. Corentin, vas-y.
7: Alors, moi, je vais vous parler de The Big Lebowski.
6: Ok.
8: Moi, je vais vous parler de deux références, le film Avatar 3 et la série Stranger Things.
6: Ouais.
9: Et bah, moi, je vais vous parler des tops des films et séries de 2025.
6: Ok. Et moi, pour conclure, je parlerai d'un film marquant que j'ai vu, Eyes Wide Shut de Stanley Kubrick. Qui veut commencer?
9: Bah, si vous voulez, on peut commencer par le top de 2025.
6: Eh bah, allez, vas-y. Allez.
9: Alors, le top 10 des films de 2025. Donc, on commence par la fin ou par le début?
6: Par la fin, je sais pas.
9: Allez. Donc, en 10e position, nous avons le Rire et le Couteau. Donc, un film de 5h30. C'est un film d'aventure, noté 4,1 par la presse et 4,1 par les spectateurs sur 5. Okay. En 9e position, nous avons F1, le film. Donc un film de 2h35, un film d'action, noté 3,2 par la presse et 4,1 par les spectateurs. En 8e position, on a On ira, une comédie dramatique, notée 3,6 par la presse et 4,1 par les spectateurs. En 7e position, Ma mère, Dieu et Sylvie Vartan, une comédie dramatique, notée 3,2 étoiles par la presse et 4,1 par les spectateurs. Que des très bonnes notes en tout cas pour l'instant. Ensuite, nous avons en 6e position Dragon, un film d'action d'aventure fantastique, noté 3,2 par la presse et 4,2 par les spectateurs. En 5e position, En première ligne, qui est un film dramatique, noté 3,5 par la presse et 4,2 par les spectateurs. En 4, Neza 2, un film d'animation, noté 3,4 par la presse et 4,2 par les spectateurs. Enfin, nous arrivons du coup sur le top 3. Donc en troisième position, nous avons La Venue de l'Avenir, une comédie dramatique, notée 3,1 par la presse et 4,2 spectateurs. En deuxième position, nous avons Amélie et la métaphysique des tubes, un film d'animation noté 3,9 par la presse et 4,3 par les spectateurs. Et enfin, en première position, nous avons Hamilton, une comédie musicale de 2h59 de Thomas Kyle avec Lin-Manuel Miranda, Jonathan Groff et David Digg, noté 4,3 par les spectateurs.
6: Ok.
9: Vous connaissez un des films ou plusieurs qui sont dans ce top?
8: Moi j'ai vu le film F1 au cinéma.
9: Ouais. Oh. Et il était bien?
8: Ouais, je trouve assez bien.
9: Il mérite son top 10, son top 9?
8: Ouais, je pense qu'il mérite son top 9.
9: Et les autres, vous aviez vu?
6: Alors moi je crois que j'en ai vu aucun dans le top, mais mais il y en a qui me enfin que je connais de nom, Ma mère, Dieu et Sylvie Vartan, On ira, L'avenue de l'avenir, mais non, je crois pas que j'en ai vu dans le top.
7: Bah pareil, il y en a

0: que je connais de nom, mais je les ai pas vus.
1: Et moi non plus,
2: Ouais.
1: enfin. Bah non, ouais.
2: Ok.
1: F1, je connaissais de nom, mais je l'ai pas regardé non plus,
2: Ouais.
1: oui. Et d'ailleurs, le top vient de Allociné. Du coup, là, je pensais avec les meilleures notes de l'année, les films.
2: Ouais.
1: Donc, en série, on va encore commencer par le 10. Donc, toujours de Allociné, le top des séries 2025. En 10, on a La vie portera ses fruits. C'est drama, drame, romance. En 9, on a Astérix et Obélix, le combat des chefs. Donc, une animation, aventure, comédie et historique. En 8e position, à l'aube de l'Amérique. Action, drame et western. En 7e position, The Pitt, un drame médical. En 6e position, on a Mobland, un drame policier et thriller. J'arrive pas à prononcer. Thriller. Attends, vous prononcez ça comment?
3: Ouais. Thriller?
1: Ouais, thriller.
2: Ouais, tu l'as bien prononcé.
1: En 5e position, on a Des Vivants, qui est un drame. En 4e position, Dexter, Résurrection, un drame thriller. Ensuite, nous arrivons du coup sur le top 3, qui est Hated Rivalry. Rivalry, qui est un drame. En 2e position, Empathie, qui est une comédie dramatique. Et enfin, en première position, nous avons Bref 2, qui est une comédie créée par. Qui est une comédie.
2: On peut avoir le. Non,
1: Est-ce que vous en connaissez de cette liste ou pas?
2: alors, moi, j'ai vu Astérix Obélix, le combat des chefs et Bref 2.
1: Et ils t'ont plu?
2: Ouais.
1: Ils méritent bien leur top.
2: Oui.
1: Et les autres, vous en avez vu? Ah, vous en avez vu?
3: Bah, moi, j'ai vu le combat des chefs aussi. Astérix Obélix, le combat des chefs. Donc.
0: Moi j'ai. Alors je voulais voir Bref 2, mais j'ai pas eu l'occasion de le voir. Bah, de voir la série.
3: Moi, je me suis incrustée.
1: Ah
3: Parce que j'ai entendu la fin, j'ai pas entendu le début. Tu peux me redonner la liste? Moi,
1: oui,
3: j'en ai vu et il y en a que
1: hop
3: j'ai
1: là.
3: adoré. Donc, c'est pour ça que je suis
1: Donc là
3: venue.
1: on est
3: Alors,
1: sur
3: j'ai vu
1: les.
3: Bref 2, que j'ai bien aimé. Ça m'a bien plu. J'étais contente de retrouver les personnages. Et puis, ils sont quasiment mon âge. Donc, du coup, on retrouve des thématiques. Voilà. Donc, ça m'a bien plu. Et celle que j'ai vraiment, vraiment adorée, je suis en train de la finir. J'espère la finir ce soir. C'est Empathie. Que je suis en train de regarder et qui est vraiment, vraiment, vraiment génial. C'est franchement, je pense, une de mes séries préférées de l'année avec la numéro 5 des Vivants. Si vous ne l'avez
2: Oui.
3: pas vue, vous pouvez la regarder. Elle est gratuite
1: Ah
3: sur
1: oui.
3: la plateforme France Télé. Et c'est vraiment une super série. Ça peut. Alors, vu ce à quoi vous êtes des fois habitué à regarder, vous avez peut-être trouvé ça un peu lent parce que c'est un rythme, voilà, mais c'est sur les survivants des attentats du Bataclan et on les suit pendant quelques années après et la façon dont, enfin voilà, ils vont vivre les choses et autres. Et c'est vraiment une super série que j'ai adorée, que je vous conseille. Le réalisateur avait déjà fait des très bonnes séries. Je sais pas si vous aviez vu, il y avait eu Cendre sur un tueur en série dans le Nord. C'était aussi tiré d'une histoire vraie où Laetitia, et c'est intéressant parce qu'il traite souvent de sujets qui ont marqué l'actualité, mais il le fait toujours jamais dans le pathos. Il le fait toujours avec un regard assez. Enfin, je trouve plutôt classe. Enfin, on n'est pas. Donc voilà, je vous la conseille, Des Vivants. Et puis Empathie, j'ai adoré ces deux séries. Voilà,
1: Ok.
3: donc je les aurais mises dans mon top 10 également, je les aurais même mises dans mon top 5, donc ça match avec eux.
1: Bah, merci beaucoup. Bah,
3: De rien.
1: j'essaierai de voir au moins les bandes annonces pour voir si.
3: Ouais, bah
1: Ouais.
3: Des Vivants, hein, c'est sur la plateforme France Télé, donc tout le monde peut y avoir accès normalement assez facilement, c'est gratuit, je pense qu'elle est toujours sur la plateforme. Voilà, il doit y avoir 8 épisodes.
1: Ah oui, ok, oui.
3: Voilà.
1: Bah, merci beaucoup.
3: De rien.
2: Et merci à toi, Louane, pour ce top série et film 2025. Qui veut continuer? Corentin, Marceau ou moi? Je peux y aller si vous voulez. J'y vais? Ok. Alors, du coup, je vais vous parler d'un film marquant que j'ai vu, Eyes Wide Shut de Stanley Kubrick. C'est un classique du monde cinématographique. Il est sorti le 15 septembre 1999. C'est assez long, il dure assez longtemps, 2h39. Et le couple du film, il est composé de Tom Cruise et Nicole Kidman. Donc voilà, donc je vais vous dire un peu le synopsis. Un jeune couple bourgeois vivant à New York, Bill Hartford, médecin, et sa femme Alice, commissaire d'exposition, se rendent à une réception mondaine pour la fête de Noël donnée par un riche patient de Bill. Bill y rencontre un vieil ami de fac, Nick Nightingale, devenu pianiste professionnel. Puis pendant qu'Alice se fait draguer par un Hongrois, Bill se voit proposer un plan à trois par deux mannequins pour aller jusqu'au bout de l'arc-en-ciel. Donc c'est de là que démarre le film, c'est vraiment la base du film. Et ensuite, il va se passer une nuit qui est assez unique et qui va faire perdre repère au couple. Je peux pas vraiment en dire plus parce que ça dévoile un peu l'intrigue, mais c'est vraiment une nuit d'aventure où il va se passer beaucoup de choses, notamment pour Tom Cruise dans le film qui est Bill Hartford. Donc c'est un film qui est vraiment captivant du début à la fin et qui, je trouve, il est vraiment bien réalisé. Le couple Tom Cruise et Nicole Kidman est très fusionnel à l'écran, mais c'est un film quand même où il faut prêter attention parce qu'il y a beaucoup de nudité et qui traite du désir sexuel et amoureux et qui convient pas forcément aux plus jeunes. Et j'attire aussi l'attention sur la musique du film qui je trouve est très belle. C'est une musique de Dmitri Shostakovich. Et donc je vous conseille d'aller voir ce classique. Il est à l'heure où je parle. Sur Netflix. Voilà. Je sais pas si vous l'avez vu. Non.
1: Non.
2: Non.
3: Non.
2: Non.
0: Non.
2: Ok. Bon, bah voilà. Mais en tout cas, si ça vous tente, je vous conseille d'aller vous renseigner sur le film et si ça vous plaît, bah, vous pouvez aller le voir. Voilà. Est-ce qu'on ferait pas une pause musicale?
1: Bah, il n'y a pas de problème. On peut faire une pause musicale.
2: Ouais, et donc c'est Moby One of This Morning dans la tribu et on se retrouve après pour Cinémac.

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1: On est de retour dans Cinémag, toujours avec Corentin, Marceau et Louane. Est-ce que ça va toujours?
2: Oui.
1: Nickel. Oui. On continue donc notre programme. Corentin, t'y vas?
3: Allez. Alors, je vais vous parler de The Big Lebowski, un film que j'ai adoré. Sorti le 22 avril 1998 et réalisé par les frères Coen, The Big Lebowski est pour moi tout simplement le meilleur film de comédie. Les frères Coen qui, eux, ont réalisé des grands films comme Fargo, No Country for Old Men et Oh Brother, The Big Lebowski raconte l'histoire loufoque de Jeff Lebowski, un alcoolique préoccupé à jouer au bowling en continu avec son ami Walter. Mais soudain, deux personnes envoyées par Jackie Treehan le passent à tabac. Ils ont été envoyés sous prétexte de prendre une somme d'argent à sa femme. Néanmoins, ils se sont trompés, ce n'est pas le Lebowski qu'ils cherchaient. La moyenne des avis spectateurs sur Allociné est de 4,1, ce qui est très bien pour une moyenne des spectateurs d'un film comique, et sur IMDb, qui est le Allociné américain, elle est de 8,1, ce qui est aussi très bien. Le temps du film est de 1h57, ce qui est dans la moyenne pour un film de ce registre. Le jeu d'acteur est grandiose, notamment Jeff Bridges qui joue Jeff Lebowski et John Goodman qui joue Walter. Moi, j'ai adoré les scènes dans le bowling et de la fuite dans la baignoire. Voilà. Bref, ce film est pour moi un chef-d'œuvre du cinéma et tout simplement incontournable.
1: Merci Corentin. Est-ce qu'il y en a... Il y en a... Louane Marceau, vous l'avez vu ou pas?
2: Non.
4: Non.
1: Moi non plus, je l'ai pas vu. Mais pourquoi pas aller le voir?
4: Oui.
1: Voilà, voilà. Merci Corentin. Marceau.
2: Ok, donc je rappelle, je vais parler de Avatar 3 et Stranger Things. Donc il faut savoir que les films Avatar ont été créés par James Cameron et sont actuellement au nombre de 3. Donc il y a Avatar, Avatar la voix de l'eau et Avatar de feu et de cendre qui est sorti récemment, du coup le 17 décembre de l'année dernière. Donc je suis allée le voir au cinéma et je l'ai trouvé assez bien. Ce qui m'a beaucoup impressionné dans le film, c'est la qualité de l'image. Parce que grâce à l'avancement de la technologie de notre époque, Cameron et son équipe ont réussi à atteindre un niveau de qualité visuelle inimaginable. De plus, le film contient énormément de détails dans toutes les surfaces de l'écran. Une information se cache dans tous les coins de l'écran. Est-ce que vous saviez que le quatrième opus était déjà en cours de tournage?
4: Non, je ne savais pas.
3: Je crois qu'il va sortir. Alors, si je ne me trompe pas, je ne sais pas s'il va sortir pour 2029.
2: Ouais, c'est ça. Le 29 décembre 2029. Et peut-être que la sortie d'Avatar 5 le 19 décembre 2031, mais j'y crois pas trop. Parce que à l'avance, déjà prévoir un film dans 2 ans, alors le 5 dans 4 ans, c'est...
4: Bah, c'est possible. Hein. Ouais. Je pense qu'ils ont mis les dates publiquement, c'est qu'ils pensent qu'ils peuvent le faire. Ouais.
2: Ouais, mais après, avec une qualité comme ça de film, c'est compliqué. Enfin,
4: ça dépend.
2: Voilà. Donc, je vais à présent parler de la série Stranger Things. Donc, elle a été créée par les frères Duffer en 2016. Vous avez regardé ou pas Stranger Things? Enfin, vous connaissez?
1: Moi, je suis en cours.
2: Ouais, moi aussi.
1: J'ai pas fini.
3: Moi, j'ai pas Netflix.
2: Ah, ok.
4: Moi, j'avais commencé à regarder il y a longtemps, je crois, quand il y avait juste la saison 1. Mais je sais pas, j'avais pas accroché les premiers épisodes, mais on m'a dit qu'apparemment, c'est juste parce que l'épisode 1 et 2, ils sont longs, mais après, ça commence à devenir... Mais je crois que j'ai regardé jusqu'au 3 et après, j'ai arrêté. Mais du coup, j'ai recommencé, du coup, vu qu'il y a plein de gens qui me disent « Ouais, c'est incroyable et tout. »
2: Ouais, donc elle est composée de 5 saisons, de 8 ou 9 épisodes chacune. Donc Stranger Things, ou Chose Bizarre en français, raconte l'histoire de 4 amis collégiens, Will, Lucas, Mike et Dustin, durant les années 80 américaines. Un soir, après avoir joué toute la journée avec ses amis à Donjons et Dragons, Will rentre chez lui en vélo durant la nuit. Malheureusement pour lui, il est témoin de scènes d'horreur et est envoyé dans un monde parallèle, l'Upside Down. Donc après, il va se passer plein de choses avec par exemple son frère et sa mère qui vont essayer de le retrouver, et ses amis aussi qui vont se mobiliser pour essayer de le retrouver et mener des enquêtes. Et aussi, une autre fille va apparaître, elle s'appelle 11, mais bon, je spoil pas parce que voilà. Et voilà.
4: Attends, si tu viens de m'apprendre un truc, ils étaient en train de jouer à Donjons et Dragons.
2: Ouais, c'est Donjons et Dragons. Oh,
4: pas mal. Argument de plus pour regarder.
1: Voilà, ça te fait quelque chose en plus pour que tu ailles recommencer la série.
4: C'est vrai.
1: Voilà. Et la saison 5 est sortie récemment. Là.
2: Ouais, le dernier épisode est sorti le 2 janvier, le 1er janvier de cette année à 2h du matin.
1: Mais je crois qu'il divise un peu les fans sur ce dernier épisode. Je crois qu'il y en a qui sont un peu déçus et tout.
2: Et c'est peut-être une fake news, j'ai vu ça, mais apparemment ce serait une fausse fin. Enfin, il y a plein d'arguments qui montrent que ce serait un souvenir projeté par Vecna le méchant pour essayer de... Enfin, ça serait une fausse fin. Et qu'il y aura un épisode qui sortirait bientôt, mais j'y crois pas trop. Voilà.
4: Ok.
1: À voir, mystère. Ouais. Et peut-être pour parler aussi d'Avatar, vu que je crois qu'Orantin, tu l'avais vu aussi.
3: Ouais, pareil, moi j'ai beaucoup aimé les plans, un peu moins l'histoire, mais en fait je trouvais que James Cameron, il est surtout très fort dans les plans avec pour gérer la 3D, tout ça.
2: Ouais, je suis d'accord.
1: Moi aussi, je l'ai vu, vraiment, c'est... Enfin, techniquement parlant, c'est assez fort et tout. Et même le scénario était pas trop mal, donc j'ai bien aimé.
2: Ouais.
4: Moi, j'ai pas vu Avatar, faudrait que j'aille en regarder un, faudra un moment. Et au cinéma, je regarderai pas chez moi, je vais le voir en 3D. Sinon, j'ai très envie de tester, ça a l'air pas mal.
1: C'est quand même une bonne expérience.
4: J'en regarderai un.
1: Bah merci Marceau.
2: Bah de rien.
1: On fait une pause musicale ?
4: Allez. Avec...
1: Ah oui, pardon.
4: non, t'inquiète.
1: Bonnie Doon, Clock Keeps Ticking dans la tribu.
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1: On est toujours sur la tribu pour Cinémag et on va passer maintenant aux recommandations. Qui veut commencer avec ses recommandations? Corentin?
2: Allez.
1: Je te sens parti.
2: Alors moi, je vais vous recommander deux films. Un que j'ai vu pendant les vacances et l'autre juste avant. Premièrement, je vais vous parler de EO. Alors je m'en rappelle pas trop, mais c'est un film sur un âne. En fait, on a la vue sur un âne sur à la première personne. Je crois que c'est un film polonais. Et en fait, c'est hyper original. Et c'est un peu sur la maltraitance animalière, tout ça. Et ouais, ça m'a marqué.
1: Ok.
0: Okay.
2: Et du coup, le deuxième, c'est The Apprentice sur Donald Trump. Alors, j'ai adoré ce film, puisqu'en fait, on voit comment entre guillemets, un monstre est en train de se créer. Et en fait, on voit sa relation avec sa femme. Mais en fait, on voit pas comment il est devenu président, mais juste avant, ou comment il est devenu businessman plutôt. Et voilà, j'ai adoré.
0: Ok.
1: Marceau ?
0: Moi, je conseille Piège de cristal. C'est un film que j'ai vu il n'y a pas longtemps. Et, donc, c'est un policier qui est en vacances et qui se retrouve dans un immeuble et il y a une attaque terroriste. Et du coup, il va sauver. Il va devoir essayer de sauver tout le monde. Voilà. Et du coup, le film dure assez longtemps, mais il est vraiment bien. J'ai vraiment bien aimé.
3: Merci. Moi, je vais vous recommander Zootopie 2. C'est du coup c'est la suite de Zootopie, hein. Genre, je vous l'auriez pas deviné sans moi.
1: Ouais. Merci.
3: De rien, je suis là pour ça. Sinon c'est un très bon film. C'est donc un film d'animation qui parle donc est dans une ville où c'est que des animaux. Et puis j'ai oublié le nom des personnages, mais c'est un renard et un lapin qui
0: la lapine elle s'appelle Judy.
3: Ouais, ah voilà, Judy.
1: Et le renard c'est pas
0: c'est Nick.
1: Oui,
3: ah,
1: voilà.
3: Nick, voilà.
1: Merci.
3: J'ai dit Nick du coup oui des des policiers ou enfin
1: ouais,
3: ouais voilà qui ils résolvent des enquêtes. Ils sont amenés plutôt à sauver la ville souvent, mais on voit toutes leurs aventures et c'est assez pas mal. C'est bien.
1: Et tu préfères le premier ou le deuxième?
3: C'est une très bonne question. En vrai, non, je sais pas. En vrai, je mettrais Ex Aequo. Peut-être une légère préférence pour le deuxième. Mais les deux sont très bien. En fait, j'aime bien les deux. Vraiment, ils sont très drôles, quoi. Non, je trouve que c'est très bien.
0: Moi je vais dimanche le voir. Voilà.
1: Ouais. Oui, tu pourras nous donner ton avis.
0: Ouais.
3: Tu fais bien, tu vas adorer.
0: Ouais, j'espère.
1: Moi aussi je l'ai vu. Et ouais, j'ai bien aimé aussi, malgré quand même que j'ai une préférence pour le 1, parce que, enfin je sais pas, le 1 m'avait vraiment marqué. Et là le 2 est vraiment très cool, quoi. Mais je sais pas, voilà. J'ai préféré l'enquête plus du 1 et tout, mais il est très bien quand même le 2. Et tu vas passer un bon moment si t'as apprécié le 1.
0: Ok.
1: Et sinon, je suis allée au cinéma aussi voir Qui brille au combat. C'est un film de... Ah, si je me trompe pas, Joséphine Japy avec notamment Mélanie Laurent. C'est une mère et sa fille. Sa fille, elle est handicapée, mais ils savent pas vraiment ce qu'elle a. Enfin, il n'y a pas vraiment de réponse à leurs questions. Et donc, voilà, ils vivent avec leur fille handicapée. Il y a aussi sa sœur qui est là. Et donc, c'est vraiment l'histoire un peu de leur vie, de leur quotidien face un peu à l'errance médicale et tout. Et c'est très très beau. Il y a aussi le père qui est là, mais qui est pas vraiment là parce qu'il travaille au gouvernement et tout. Et donc c'est un beau film que j'ai beaucoup aimé, que j'ai vu au cinéma et que je vous recommande, qui est encore au cinéma vu qu'il est sorti le 31 décembre. Donc voilà. Et ben c'est tout pour nos recommandations.
0: Ouais.
3: Ouais.
1: Et c'est tout pour Cinémag.
3: Déjà.
1: Et oui. C'est la fin.
0: Déjà
3: le premier Cinémag de l'année.
1: Voilà.
0: Ouais.
1: Il est fait. Et on vous redonne rendez-vous prochainement pour un Cinémag. Merci Corentin.
2: De rien.
1: Merci Marceau.
0: De rien, avec plaisir.
1: Et merci Louane qui était à la technique.
3: Il n'y a pas de problème. Et merci à Loris.
1: Merci.
3: Là, ma voix.
1: Et puis on vous souhaite une bonne écoute sur la tribu. Salut.
0: Salut. Salut. Bonne année.

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1: Bonsoir à tous. 84 écoles maternelles, une vingtaine d'élémentaires et une dizaine de crèches parisiennes visées par des enquêtes du parquet. Annonce aujourd'hui de la procureure de Paris qui s'intéresse à de possibles faits de violence dans le périscolaire. Selon la magistrate, 3 informations judiciaires ont été ouvertes et 5 suspects ont été convoqués au tribunal. Un animateur est par ailleurs en détention provisoire. Spectaculaire cambriolage à Paris. D'après le Parisien, une conciergerie de luxe a été visitée la nuit dernière dans le 15e arrondissement. 17 véhicules haut de gamme, notamment de marque Ferrari, Lamborghini ou Aston Martin, y ont été volés. La brigade de répression du banditisme a été saisie. Des interpellations ont déjà eu lieu. 2 véhicules ont été retrouvés. L'actualité, c'est aussi le festival de Cannes qui bat son plein et la chaîne Canal+ qui répond à la pétition de 600 professionnels du cinéma. Ils dénonçaient l'emprise du milliardaire Vincent Bolloré, propriétaire de la chaîne, sur le cinéma français. Selon le média Le Film Français, le président de Canal+, principal financeur de la filière, dit vivre cette pétition comme une injustice. Maxime Saada a ajouté qu'il arrêterait de soutenir les signataires et de collaborer avec eux. Dans l'actualité internationale, les médias iraniens reprochent aux États-Unis de n'avoir accordé aucune concession concrète dans leur réponse aux propositions iraniennes pour tenter de trouver une issue au conflit. Le dossier nucléaire est au cœur des crispations. Les médias iraniens dénoncent l'imposition de conditions excessives par Washington. Les États-Unis auraient notamment demandé que l'Iran ne maintienne qu'un seul site nucléaire en activité et cède son stock d'uranium hautement enrichi. L'épidémie d'Ebola en RDC. L'Organisation internationale de la santé a déclaré ce matin l'urgence internationale. Il s'agit du 2e niveau d'alerte de l'OMS le plus élevé. Ebola, qui provoque une fièvre hémorragique, serait à l'origine d'au moins 80 décès dans le nord-est du pays, qui est frappé par un variant contre lequel il n'existe pas de vaccin. Et puis le football. Ce soir, on suit l'ultime journée de Ligue 1. Du suspense notamment pour la qualification en Coupe d'Europe, mais aussi pour le maintien. 9 matchs à suivre à 21h. Bon début de soirée à notre écoute.
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3: Salut, moi c'est Adela. J'ai 13 ans et je suis en 4e au collège Anita Conti à Saint-Nazaire. Quand j'étais plus jeune, je voulais devenir danseuse professionnelle car j'adorais la danse contemporaine et je rêvais d'en faire mon métier. Si j'étais une musique, je serais Black Magic Woman de Santana. Parce que je trouve que l'ambiance de ce morceau correspond plutôt bien à ma personnalité.

faut les intéresser quand même. Ouais. 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Mon père disait que l'eau stagnante s'en est.

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0: C'est du bon jeu, ça. Vérade.
1: Soprano Paul Mirabel, Squeezie McFly et Carlito.
0: Pardon ? Quelle est votre réponse ?
1: Marlène Schiappa. Lady Gaga. Omar Sy, Clara Luciani, Nicki Minaj, Florence Foresti, Taylor Swift, Mbappé, Emmanuel Macron, Donald Trump, Damso, Marion Cotillard, Katy Perry, Charles Leclerc, Léon Marchand, Angèle, Lenny Kravitz, Greta Thunberg, François Hollande, Philippe Etchebest, Billy Eilish, Wendy Renard, Nikos Aliagas, Barack Obama, Cyril Lignac, Teddy Riner, Julien Doré, Loan, Thomas Pesquet, Harry Potter, Yann Barthès, Inox, Tag, Lena, Situation, Adeline Champs.

0: Bien joué, 3 points.
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3: Attention, attention, ce sont de fausses interviews.
1: Bonjour, pouvez-vous vous présenter s'il vous plaît ?
4: Bonjour, je m'appelle Pauline. J'ai 46 ans.
5: Bonjour, pouvez-vous vous présenter s'il vous plaît ?
4: Bonjour, je m'appelle Pauline et j'ai 87 ans. Et vous ?
5: 18 ans.
4: Et je suis astronaute.
1: Super.
5: Ah oui, bonjour, je suis Dora l'exploratrice.
1: D'accord, qu'est-ce que vous faites dans la vie du coup ?
5: J'ai 20 ans et je voyage n'importe où avec mon sac à dos et ma carte qui parle.
1: C'est quoi qui vous passionne dans le fait d'explorer des choses ?
5: Le fait de découvrir des lieux étranges et demander aux enfants à la télé où est-ce que se trouvent les choses derrière moi.
6: Être fabricant d'objets en bois, c'est prendre des troncs d'arbres ou des trucs en bois et de fabriquer par exemple des jouets, des voitures pour les enfants. Et ce que je fais d'habitude, c'est créer des mini-maisons en bois. Je viens de gagner un prix pour un objet en bois que j'ai créé. Et c'était une villa avec des voitures à côté. C'était un peu plus complexe que d'habitude, ce qui a fait que j'ai gagné le prix vu qu'il y avait beaucoup plus de détails que les autres.

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1: Bonsoir à tous. Une centaine d'établissements parisiens visés par des enquêtes suite aux révélations de violences sexuelles. 84 écoles maternelles sont concernées, ainsi qu'une vingtaine d'écoles primaires et une dizaine de crèches, selon les chiffres de la procureure de Paris. Une convention citoyenne sur le périscolaire doit justement débuter demain dans la capitale. Autre chiffre dévoilé par la procureure de Paris, une dizaine de nouvelles victimes se sont manifestées auprès de la justice dans le cadre de l'affaire Epstein. Le parquet de Paris a ouvert une enquête pour traite d'êtres humains après la publication par le gouvernement américain de milliers de fichiers appartenant à Jeffrey Epstein. Au Moyen-Orient, le cessez-le-feu ne tient qu'à un fil. Selon l'armée israélienne, le Hezbollah a tiré environ 2000 projectiles vers l'État hébreu ce week-end. De son côté, le ministère de la Santé libanais estime que 19 personnes ont été tuées lors de frappes israéliennes au cours des dernières 24 heures. Plus de 2900 personnes seraient mortes au Liban depuis la reprise du conflit entre Israël et le Hezbollah. L'épidémie du virus Ebola au Congo inquiète l'Organisation mondiale de la santé. L'OMS a déclenché une alerte internationale ce dimanche. Près de 90 décès ont été recensés dans le pays et des centaines de cas suspects. Le variant qui provoque cette épidémie a un taux de létalité élevé et il n'y a ni vaccin ni traitement. Le patron de Canal+ ne veut plus travailler avec les signataires d'une tribune contre Vincent Bolloré. La veille de l'ouverture du Festival de Cannes, 600 professionnels du cinéma ont signé cette tribune dénonçant l'emprise de Vincent Bolloré sur le 7e art. Parmi eux, Juliette Binoche, Adèle Haenel, Jean-Pascal Zadi et le photographe Raymond Depardon. Le groupe Canal+ est le premier financeur du cinéma français. Le foot, c'est l'heure de vérité en Ligue 1, dernière journée de championnat. Si les Parisiens se sont déjà adjugés le titre de champion, on ne sait pas encore qui sera barragiste, Nice, Auxerre ou Le Havre. Réponse ce soir, tous les matchs sont à suivre à partir de 21h. Voilà pour l'actualité, très bonne soirée à tous.
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3: Bien le bonjour, je suis Bilal Gafsi, aujourd'hui je vais interviewer
4: Jason.
3: Eh bien Jason, es-tu plutôt film ou série ?
4: Plutôt film.
3: Qu'est-ce que tu regardes comme série en ce moment même ?
4: En ce moment, je regarde Ici tout commence.
5: Je crois que tout va bien jusqu'ici. Quitte pas le cœur à désir.
4: Ça parle d'une école de cuisine avec plein d'élèves dans un institut. Et voilà. Bah, j'en pense que c'est bien.
3: En combien de saisons ?
4: Il n'y a pas spécialement de saisons, c'est plus des épisodes par jour.
3: Regardes-tu les séries en version française ou en version originale ?
4: Version française, parce que j'aime pas lire les sous-titres en dessous la vidéo.
3: Quand tu regardes une série, c'est tout d'un coup ou alors tu prends le temps ?
4: Je prends le temps, parce que j'aime pas tout regarder d'un coup et j'aime mieux regarder les épisodes par épisode.
3: Quelle est ta série préférée ?
4: J'ai pas forcément... beaucoup de séries préférées, mais j'aime bien Casa de Papel.

0: personnage dans une série ou film, qui serais-tu et pourquoi donc ?
1: Alors moi, si je serais un personnage, j'aurais été Tony Stark.
2: En vérité, je suis Iron Man.
1: Parce que j'aime bien ce qu'il fait, parce qu'il est milliardaire, parce qu'il est... C'est un beau gosse et voilà.
0: Très bien, merci de m'avoir accordé une interview, Jason.
1: De rien.
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1: Trois candidats dans un mouchoir de poche, mais on se régale. C'est du beau jeu, ça. Vérane.
2: Soprano Paul Mirabel, Squeezie McFly et Carlito.
1: Pardon ? Quelle est votre réponse ?
2: Marlène Schiappa. Lady Gaga. Omar Sy, Clara Luciani, Nicki Minaj, Florence Foresti, Taylor Swift, Mbappé, Emmanuel Macron, Donald Trump, Damso, Marion Cotillard, Katy Perry, Charles Leclerc, Léon Marchand, Angèle, Lenny Kravitz, Greta Thunberg, François Hollande, Philippe Etchebest, Billy Eilish, Wendy Renard, Nikos Aliagas, Barack Obama, Cyril Lignac, Teddy Riner, Julien Doré, Loan, Thomas Pesquet, Harry Potter, Yann Barthès, Inox, Tag, Lena, Situation, Adeline Champ, Brad Pitt.
1: Attention. En 1912, quelle émission animalière voit ses principaux dirigeants massacrés par un animateur dont le véritable prénom est Ronan. Bien joué, 3 points.
3: Je suis.
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5: Attention, attention, ce sont de fausses interviews.
6: Je reviens de mon premier voyage dans l'espace. Ça s'est très bien passé. J'ai la station internationale. C'était super. Magique.
7: Quel animal avez-vous découvert pendant votre exploration ?
8: Du coup, dans un des centres naturels de ma ville, j'ai découvert un vieux squelette d'un dinosaure encore inconnu qui date de l'époque du Paléolithique.
7: J'étais très stressée. Plus je nageais, plus je stressais. Mais à la fin, j'ai quand même réussi à être top 1.
9: Quel âge avez-vous et depuis combien de temps faites-vous la motocross ?
10: J'ai 25 ans et ça fait 8 ans que je pratique, 12 ans pardon, que je pratique de la motocross. En fait, cette compétition, ça a vraiment été vraiment très compliqué, mais franchement, je trouve que j'ai très bien réussi. La compétition, vraiment, elle était très, très cardio et... je suis plutôt ravie.
11: Bonjour, moi je m'appelle Jules, j'ai 25 ans et je suis un rappeur français.
9: Et moi c'est Tiakola, j'ai aussi 25 ans et on vient de sortir avec Jules un album qui s'appelle Rêver avec 9 titres autour de la mer et de Saint-Nazaire.

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Bonjour à toutes et à tous, j'espère que vous passez un bon week-end avec cette chaleur étouffante. Heureusement, il fait un petit peu meilleur aujourd'hui, même si la chaleur est toujours présente. Et on va commencer du coup la suite de cette playlist rock metal aujourd'hui, qui aujourd'hui est un petit peu plus rock que metal. Et ça va être du coup tout de suite, on va commencer avec Scorpion, Still Loving You, de l'album Love at First Sting, sorti en 84 dans la tribu.

Et c'était Scorpion, Sting, Still Loving You. Et tout de suite, c'est le groupe Oasis, One, avec leur titre Wonderwall, dans l'album Morning Glory, sorti en 1995.

C'était Oasis avec leur titre Wonderwall. Et tout de suite, c'est le groupe The Animals avec leur titre, l'un des titres, je pense, les plus connus, leur titre le plus connu, je pense, House of the Rising Sun de l'album The Animal, sorti en 64.

House of the Rising Sun, et tout de suite c'est Toto Hold the Line de l'album Toto, justement, désolé, sorti en 78 dans la tribu au 106.9 et en podcast sur toutes les plateformes de streaming.

Toto Hold the Nine. Et tout de suite, c'est The Who, Bane Blue Eyes, de leur album Who's Next, sorti en 71, pour l'avant-dernier titre de cette playlist.

Et c'était The Who, Behind Blue Eyes. Et tout de suite, pour la dernière musique ensemble de cette playlist, c'est Europe Final Countdown de l'album The Final Countdown, sorti en 1985. Et voilà, du coup, c'est la fin de cette playlist. Moi, je vous dis à vendredi 16h30 et la semaine prochaine à 14h30. Je vous laisse du coup avec la programmation et une petite émission juste après. Et bonne fête de la musique à tout le monde. Et moi je vous dis ciao ciao, à la semaine prochaine.

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débat qui s'impose dans notre pays, qui est un vrai débat moral, pour savoir si il est naturel que les étrangers puissent bénéficier, au même titre que les Français, d'une solidarité nationale.

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1: Vous êtes sur Banlieusard FM. Président d'une radio plus grossière que courtoise, Henri de Lesquin souhaite devenir le prochain président des Français. Dans sa parodie de programme, il propose de bannir la musique nègre des médias soutenus ou autorisés par l'État. Et évidemment, pour lui, le rap, cette musique immonde, c'est de la musique nègre. Michel Audiard écrivait « Les cons, ça ose tout, et c'est même à ça qu'on les reconnaît ». Ces propos n'ont pas laissé indifférent le monde du rap. Musique nègre, c'est donc le titre de la nouvelle chanson du rappeur Kery James, l'auteur du très dérangeant mais fédérateur Racaille. Accompagné du Prims parolier et de Lino, Kery James répond à Henri de Lesquin. Et le moins que l'on puisse dire, c'est que le poète noir ne tire pas à blanc.

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